0: C'est toujours 3-1 Winnipeg face à Fargo. 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Donc, début de quatrième, Ko Higashi s'opposera au frappeur. 5, 6 et 7, Trip Clark, Brian Fuentes et Andy Nelson. Clark avait été retiré sur 3 prises pour mettre fin à la première. Clark, quand même jeune, côté baseball, 25 ans, de Dallas, Texas. Et l'an passé, avait quand même disputé 20 matchs avec les Gold Eyes. Une saison incroyablement occupée pour Clark l'année passée, roulant à l'arrêt-court. Relais au premier à temps pour le retirer, un retrait. Alors, Clark, l'année passée, a certainement accumulé les air miles, a débuté la saison à Lake Country avec les Dockhounds, a disputé 11 matchs. Par la suite, avec King County, avec les Cougars, 19 matchs. Par la suite, avec Winnipeg, 20 matchs. Et a terminé la saison avec les Dogs de Chicago, 15 matchs. Une balle, aucune prise. Deuxième balle à Fuentes, 2,89 au bâton cette saison. Ko Higashi maintenant qui tire derrière, 3 balles, aucune prise. Prise. C'est lancé très haut, une longue course, mais Murphy est là, tout près de la ligne du premier but. au champ extérieur, capte pour le deuxième retrait. Nelson avait été retiré sur trois prises en deuxième. Prise sur décision, une et une. C'est bas à l'intérieur, deux balles, une prise, deux retraits. En fin de quatrième, les Goldeyes enverront Bramasco, Pelletier et Trump au marbre. C'est très haut, tout près de l'abri des joueurs, et Robin Riquez est là du côté du premier but pour capter le troisième retrait. Donc une deuxième solide manche, là, une manche très solide là, de la part de Koigashi. Trois manches et demie de complétées, toujours 3-1 Winnipeg. Allons voir ce qui se passe ailleurs dans l'American Association. Les meneurs de la division Est, les Milkmen de Milwaukee, qui l'ont remporté hier face aux Cougars de King County, eh bien, on doit patienter à l'instant. Le match est en retard à cause de la pluie. Début de sixième à Sioux Falls, où les Canaries reçoivent les Railcats de Gary South Shore. Eh bien, c'est 1-1, l'égalité 1-1. Les Salt Dogs de Lincoln reçoivent les Railroaders de Cleburne en début de cinquième. C'est 2-0 pour les visiteurs. Cleburne en avance. Et en fin de troisième, les Explorers de Sioux City reçoivent les Monarchs de Kansas City. Les prochains adversaires des Goldeyes, c'est 3-0 pour Kansas City, les meneurs de la division Ouest. Et finalement, à Lake Country, les Dockhounds accueillent les Dogs de Chicago. On est en fin de deuxième, c'est 1-1. Baseball, Ligue majeure, les Goldeyes, les Blue Jays ont trouvé le chemin de la victoire. Une belle victoire de 6-0 aujourd'hui. Face à un très bon lanceur là, du côté des Red Sox, Sonny Gray. Eh bien, Dylan Cease, sa septième victoire, a lancé un match complet. Blanchissage de 6-0, 3 buts sur balle accordés et 12 retraits sur 3 prises. Donc, rend vraiment justice à sa sélection et sa nomination comme le lanceur partant au plus récent match des étoiles. Fin de quatrième, Bramasco, Pelletier, Trump. À l'instant, Bramasco a le gros coup sûr dans cette rencontre avec les buts remplis. Frappé en flèche, un simple au champ opposé, bon pour 2 points produits lors de la première. Sa moyenne maintenant à 305. Frappe de la gauche face au droitier Craner. Happy birthday, Greg. Une et deux. Prise sur décision. Ramasco est retiré. Alors, pour Carl Krieger, c'est un quatrième retrait sur trois prises, là. Aux cinq derniers frappeurs auxquels il a fait face. Balle est frappée solidement dans l'allée de la droite, mais une bonne course de Dylan Thomas. Je croyais que c'était pour être pour plus d'un but. Le contact était bon, mais peut-être un peu trompeur. Thomas qui capte cette balle dans l'allée de la droite à la piste d'avertissement. Deux retraits. Trump a frappé une chandelle au premier à l'avant-champ, 0 en 1. Le joueur d'arrêt-court et le frappeur désigné ce soir pour les Goldeyes, tous les deux de Ornstad Aruba. Âgé de 32 ans, Giandito. Son frère Chadwick qui évolue dans la filiale des Giants. Balle frappée en lieu sûr entre le troisième et l'arrêt-court. Avec deux retraits, c'est un simple pour Trump qui se retrouve au premier pour Max Murphy.
1: Le goal is right here. Number 13, Max Murphy.
0: Âgé de 33 ans de Robbinsdale, Minnesota. En 2022, a été choisi le joueur de l'année dans l'American Association, Murphy. Meneur pour les circuits avec 31. Le record, c'est 33 en passant. Et 97 points produits. A évolué dans la filiale des Twins. Et en 2017, là, a remporté un gant doré avec non seulement la filiale de Chattanooga, mais Fort Myers aussi. Deux balles, deux prises, deux retraits. Frappé en flèche, en lieu sûr, au champ centre. Trump s'arrête au deuxième. Deux simples d'affilée avec deux retraits. Deux coureurs sur les sentiers pour Ray Patrick Ditter.
1: The goal by shortstop. Number 10, RPD Ray Patrick Ditter.
0: Zéro en deux ce soir pour Ditter. Un ballon chansante et un roulant à l'arrêt-court. Premier lancé, c'est bas à l'extérieur. Trump au deuxième. Murphy au premier. La balle est frappée dans la gauche. Est-ce qu'elle est en jeu? Oui, c'est un circuit de 3 points pour Ray Patrick Dinner. Les Goldeyes qui doublent leur production avec un coup de bâton. C'est maintenant 6 à 1. Son 13e circuit de la saison. Et voilà un coup qui fait du bien pour le numéro 10, le joueur d'arrêt court des Goldeyes. Surtout après avoir été expulsé hier en fin de première lors de sa première présence au bâton. Il a fallu légèrement attendre parce que la balle a courbé autour du poteau dans la gauche. Mais cette balle était frappée solidement. 13 circuits et maintenant 43 points produits pour Ditter. Deuxième pour les points produits et premier pour les coups de circuit là, pour Winnipeg. On est en fin de quatrième, c'est maintenant 6 à 1. Henriquez 1 en 2. Deux balles, aucune prise. Balle est poussée au champ opposé, mais directement au voltigeur. Au champ gauche qui capte pour le troisième retrait. Cependant, RPD Ray Patrick Ditter avec son 13e coup de circuit. Bon pour 3 points. 4 manches de complété. 1 point, 1 coup sûr, pas d'erreur. 3 coureurs laissés sur les sentiers pour Fargo. Pour Winnipeg, 6 points sur 7 coups sûrs, 1 erreur et 2 coureurs laissés sur les sentiers. 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De retour dans quelques instants pour la cinquième. Début de cinquième, Ryo Koigashi qui termine ses lancers de réchauffement. On lui a donné un bon coussin maintenant, 6 à 1. Winnipeg, et en début de cinquième, fera face au bas de l'alignement, les 8e et 9e frappeurs, Burn Blinn. Par la suite, on revient avec Fernandez au sommet de cet alignement. Burn, un but sur balle lors de la deuxième manche. Prise sur décision, son 66e lancé. Temps d'arrêt maintenant demandé par le frappeur, le joueur d'arrêt court pour Fargo. La balle est frappée solidement. quel... Oh, malheureusement, tout un effort. On croyait qu'il l'avait capté avec son plongeon, Marcelo, à la piste d'avertissement. Mais c'était comme le fameux cornet de crème glacée, là, la balle qui était au bout de son gant. Et malheureusement, dans sa glissade, la balle lui a échappé. Donc, c'est un triple pour Byrne dans la droite, dans l'allée de la droite, malgré l'effort de Marcelo pour débuter cette manche. Seulement le deuxième coup sûr des Red Hawks. Blynn, un but sur balle en deuxième. Et continue à être agaçant. Un simple aux chansantes fait marquer. Aiden Byrne, c'est maintenant 6-2 pour les Goldeyes. Et c'est son premier point produit là, pour Blynn. C'était lancé sur la première offrande de Koigashi. Premier lancé, c'est une balle à Fernandez. 0 en 1 avec un but sur balle. Légèrement à l'extérieur, deuxième balle. Bâton fracassé, mais cette balle est bien placée en lieu sûr au champ opposé entre le premier et le deuxième but. Un troisième coup sûr d'affilée là, pour débuter cette cinquième manche pour Fargo. Deux coureurs, toujours pas de retrait. Alors, Bramasco, le capitaine de l'avant-champ, et Pelletier en conversation avec Koigashi. Question de peut-être changer les idées à Rio, là, qui vient d'accorder trois coups sûrs d'affilée, sauf que les deux derniers coups sûrs, là, les deux derniers coups sûrs de la part de Blynn et Fernandez, là, ce n'était pas convaincant, là. Ce n'était pas solidement frappé. Aucune balle, une prise. À l'intérieur, une et une. Un regard au deuxième. En plein cœur du marbre, voilà une deuxième prise. C'est frappé au champ opposé. C'est une longue course de Adam Hall et c'est capté tout près de la piste d'avertissement. C'est un gros retrait, là. Dylan Thomas, un très bon frappeur. Donc, un retrait maintenant pour le meneur des coups de circuit et des points produits dans l'American Association. Pour revenir à Koigashi, là, c'est un porte-bonheur, là. Je regarde en 2024 aussi, avec le Cavalry de Canberra, dans l'Australian Baseball League, a remporté le championnat. Donc, dans la même année, a remporté le championnat dans l'Australian Baseball League, ainsi qu'avec les Capitales de Québec dans le Frontier League. Et l'an passé, encore une fois, avec les Capitales. Une balle, aucune prise. Sur élan. Une et une. Koigashi est à 77 lancés. Un regard au deuxième. On va en appel au premier. Non, on dit qu'il a retenu son élan. Deuxième balle. Troisième balle, il faut faire attention. Et plus j'observe José Sermo, là, force d'admettre, là, il me fait penser drôlement à, juste en termes de son physique, Pedro Serrano dans le film Major League. 3-1. Voilà une quatrième balle. Donc, un retrait seulement. Les buts sont maintenant remplis. Pour le numéro 2, Matt Croon. Et voilà une visite, la première ce soir. Logan Watkins. Une balle à double jeu ferait beaucoup de bien là, en défensive. Et hier, ça a été l'un des éléments clés de la part de la défensive de Fargo-Moorhead. On réussit deux doubles jeux, mais c'était tous les deux à des moments importants, des moments opportuns. Donc, les coussins sont remplis pour Croon, 0 en 2 ce soir. Et pour la première fois de la soirée, il y a de l'action du côté de l'enclos des Goldeyes. Il y a deux releveurs là, qui commencent leurs étirements. Premier lancé à Croon, une balle. Balle frappée à l'arrêt court. 6, 4, 3, double jeu réussi. Ray Patrick Ditter à Keyshawn Lynch, à Robbie Enriquez. Voilà une belle façon de sortir du trouble. 4 manches et demie de complétées. C'est 6 à 2, Winnipeg. La cinquième. Alors, encore une fois, une situation quand même difficile là, pour Koigashi. Là, les buts remplis, seulement un retrait, mais une balle frappée au sol à l'arrêt court. Double jeu pour mettre fin à cette manche. Bon, encore une fois, on limite les dégâts. Un point en cinquième là, pour Fargo. C'est 6 à 2 Winnipeg. Et en fin de cinquième, on aura les troisième, quatrième et cinquième frappeurs. Adam Hall, Keyshawn Lynch et Noah Marcello. Kyle Krieger, toujours sur le monticule, mais il y a un droitier qui a commencé ses lancers de réchauffement dans l'enclos des Red Hawks. Hall ce soir, 0 en 2 avec un optionnel. Hall qui avait débuté la saison l'an passé avec les Goldeyes, mais seulement pour 8 matchs quand le téléphone a sonné. Et c'était l'organisation des Brewers de Milwaukee qui l'ont mis sous contrat. Donc, était membre l'une des filiales des Brewers au niveau A. C'est une très longue course et ça tombe en jeu. Et Hall, malheureusement, qui est retiré, là, a été un peu gourmand. Premièrement, il a tardé à se rendre au premier but. Et c'est pour ça souvent qu'on dit, là, il faut toujours fournir l'effort quand on choisit de courir. Alors Hall a pris trop longtemps à se rendre au premier. Et cette balle qui avait des yeux, là, qui a tout tombé en lieu sûr, tout près. Alors, je me demande, je crois que Hall croyait que cette balle était pour tomber hors ligne. Peut-être qu'il ne réalisait pas que le vent vient du sud-sud-ouest, donc le vent a probablement aidé sa cause. Mais il n'était pas conscient. Et lorsque la balle a touché au sol, c'est là qu'il a choisi de se précipiter au deuxième. Mais c'est un très beau relais de la part du joueur de deuxième but. Donc, Hall est retiré. C'est quand même un coup sûr. Mais on l'a retiré au deuxième. 2-1 là, à Keyshawn Lynch. Celui qui a la deuxième meilleure moyenne dans l'American Association en ce moment. Troisième balle. Et je suis persuadé que Hall s'en veut, là. Si je soupçonne l'athlète qu'il est. Parce que souvent, les joueurs se responsabilisent dans de telles situations. Il faut le faire, sinon on va l'entendre. On va entendre les murmures de nos coéquipiers. Compte complet. 3 balles, 2 prises, 1 retrait. Quatrième balle. Donc, but sur balle pour Keyshawn Lynch. Marcelo s'amène au bâton. 0 en 1. Oh, cette balle qui frappe le pied à Cal Krieger. Malgré l'effort de Fernandez, c'est un coup sûr à l'avant-champ. Et là, déjà Cal Krieger qui a dit à tout le monde. Mais son gérant, son manager aimerait s'assurer, là. Cette balle a quand même été frappée avec force. Et je crois que ça l'a

Keyshawn Lynch maintenant au deuxième. Ramasco 1 en 2. Un simple en fin de première avec les buts remplis et deux points produits. S'élance sur la première offrande et malheureusement, Keyshawn Lynch là était en... Je ne sais pas pourquoi Keyshawn Lynch était en course. Et là, là, c'est deux erreurs sur les sentiers de la part des coureurs, celle de Hall et celle de Lynch maintenant. Lynch qui était presque au troisième quand ce faible ballon a été capté par le joueur d'arrêt-court. Donc, double jeu facile pour mettre fin à cette manche. Cinq manches de complétées ici à Winnipeg. C'est toujours 6-2 pour les Gold Eyes face aux Red Hawks. Début de sixième, 6-2 Winnipeg et souhaitons que en fin de cinquième, là, c'était un manque sérieux de concentration, non seulement de la part de Adam Hall, mais aussi Keyshawn Lynch. Et c'est coûteux, là. Ça aurait pu être une bonne manche pour les Gold Eyes, mais deux erreurs de la part des deux coureurs ont mis fin à cette manche. Des erreurs de concentration, des lapsus en termes de jugement. Je comprends que ça l'arrive, mais de la part de deux différents joueurs dans une même manche, c'est quand même particulier. Koigashi, toujours sur le monticule avec une avance de 4 points. Fera face à Tripp Clark, Brian Fuentes et Andy Nelson, les frappeurs 5, 6 et 7. Clark, ce soir, 0 en 2. On va en appel au premier. Non. On juge qu'il a retenu son élan. Retenu son élan, une et une. Alors, depuis 2024, Clark est maintenant avec sa cinquième équipe, là. Lui qui a joué avec quatre différentes formations l'an passé. Sur élan, une et deux. Il y a tellement de chandails, je me demande s'il y a de la place pour ses habits dans son garde-robe. Mais bon, une balle, deux prises. Deuxième balle, deux et deux. À l'extérieur, une troisième balle. Au cercle d'attente, Brian Fuentes. Prise sur décision et c'est probablement son meilleur lancé là ce soir. En effet, là, cette... J'essaie de déterminer si c'est une glissante ou un sweeper. Une balle qui rentre à l'intérieur sur les droitiers.

0: Ça fait maintenant quatre fois là, que Koigashi retire un frappeur avec un tel lancer. Une balle, aucune prise à Fuentes. Début de sixième, un retrait. 6-2, Winnipeg. Balle bondissante à l'arrêt court. Un jeu d'enfant pour Ditter, deux retraits. Avec deux retraits, Nelson s'amène au bâton. 0 en 2, retiré sur trois prises sur élan. En deuxième, et un faible ballon à l'avant-champ. Quatrième. Deuxième balle. On compte de trois balles, aucune prise maintenant à Nelson. Avec Aiden Byrne au cercle d'attente. En fin de sixième, les Goldeyes auront le bas de l'alignement des frappeurs Pelletier, Trump et Murphy. Sur quatre lancés, c'est un autre but sur balle accordé. Nelson est au premier pour Byrne. Lors de la dernière manche, Byrne a frappé un triple malgré un bel effort de Noah Marcello. Un triple dans l'allée de la droite a marqué le deuxième point des Red Hawks. Quand même quatre buts sur balle accordés par Koigashi ce soir. Chez les spectateurs, une et une. Nelson prend son avance. Deuxième balle à l'intérieur. Balle frappée au champ opposé, c'est une longue course pour Max Murphy, mais cette balle tombe hors ligne, tout près de l'enclos de Fargo. Deux balles, deux prises, deux retraits. 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Le gaucher Patrick Wicklander, 2 victoires, 2 défaites, 6,75, s'opposera au vétéran gaucher Mitchell Lamson, 3 victoires, 5 défaites, 7,36, moyenne de points mérités. Frappé hors ligne. Tout près de l'abri, les joueurs des Goldeyes, toujours 2-2. Ce sur élan. Voilà son sixième retrait sur trois prises pour Ryo Koigashi. Six manches de lancer pour le partant des Goldeyes. Après cinq manches et demie, c'est toujours 6-2, Winnipeg.
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0: Au Parc Blue Cross, une avance de 4 points pour Winnipeg par la marque de 6-2. Toujours le partant, le droitier Krieger sur le monticule, mais il y a un droitier là qui se réchauffe depuis un certain temps dans l'enclos des Red Hawks. 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Premier lancé, c'est une prise à Pelletier. 1-2 ce soir, un simple en première. A récolté son 22e point produit aussi. Sur élan, rapidement, Krieger allait devant. 0-2, temps d'arrêt demandé par le numéro 45 des Goldeyes. 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Sur élan, voilà une troisième prise. Pelletier est retiré. Un retrait.
2: Le Goldeyes designated hitter.
0: Un cinquième retrait sur trois prises pour Krieger. Trump, 1-2. Un simple en quatrième. Le prochain lancé sera le 90e de Krieger. 0-1. Voilà, deuxième prise. Prend les devants. Aucune balle, deux prises là, face aux deux premiers frappeurs en fin de sixième. Temps d'arrêt demandé par Trump. Sur élan, voilà un sixième retrait sur trois prises pour Kyle Krieger.
2: Number 13, Max Murphy.
0: Balle bondissante, hors de portée du joueur d'arrêt court en lieu sûr au chanson. Voilà un deuxième coup sûr d'affilée pour Max Murphy. Se retrouve au premier but avec deux retraits pour Ray Patrick Ditter. Et je crois qu'on anticipait cette visite de la part de Chris Cost, le manager. Parce qu'à sa dernière présence, Ray Patrick Ditter a frappé un long coup de circuit dans la gauche, bon pour 3 points. En fin de quatrième.
2: The goal line shortstop.
0: Trigger, un regard à Murphy au premier. Prise, coin extérieur. Sur élan. Alors, 3 des 4 frappeurs dans cette manche. Krieger a pris les devants, là. Aucune balle de prise. C'est loin, hors ligne, chez les spectateurs du côté du premier. Avec son circuit, 3 points. Ditter est maintenant à 43 points produits. C'est bon pour le deuxième rang chez les Goldeyes. Et voilà une troisième prise sur décision. 3 retraits sur 3 prises lors de cette manche pour Kyle Krieger. Les Red Hawks, 1 point en première, 1 point en cinquième. Pour les Goldeyes, 3 points en première, 3 en quatrième. La marque est 6-2. Winnipeg face à Fargo. Quelques instants, le début de la 7e. 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Début de 7e manche. On a un nouveau lanceur, donc. Soirée de travail terminée pour Ryo Koigashi. Koigashi qui est le lanceur de décision pour la victoire. À l'instant, 6 manches, 4 coups sûrs, 2 points mérités, 5 buts sur balle et 6 retraits sur 3 prises. Le numéro 26, Quinn Waterhouse, a lancé hier dans la défaite. A seulement lancé un tiers de manche avec un retrait. A fait face à un frappeur, l'a retiré sur 3 prises pour mettre fin à la manche. The Bondurant, Iowa. Prise sur décision. Le gaucher possède une balle rapide à quatre coutures, une balle tombante, balle courbe et changement de vitesse. Et l'an passé, Waterhouse a évolué dans le Pioneer League avec Rocky Mountain, avec le Vibe et les Boise Hawks. Ce qui veut dire, lorsqu'il était avec les Hawks de Boise, eh bien, il aurait été l'un des coéquipiers à Noah Marcello. Une balle deux prises. Blynn, très impressionnant ce week-end pour quelqu'un qui a l'uniforme, la chemise trop gros là pour lui. Deux balles deux prises. Loin chez les spectateurs dans la droite. Toujours 2-2. Waterhouse, cette saison, une victoire, deux défaites. En 26 manches et deux tiers de travail. 24 coups sûrs alloués. Voilà une troisième balle, compte complet maintenant. 14 points mérités. 23 buts sur balle et 28 retraits sur 3 prises. Moyenne de points mérités de 4,73. Quatrième balle. Impossible. Impossible de retirer Denver Glenn. Je pense qu'il est en train de se construire une légende, le numéro 16. Lui qui a été mis sous contrat là, par mesure d'urgence pour cette série, pour l'équipe adverse. Bon, une avance très généreuse là, pour Blynn face à un gaucher aussi, le premier. Fernandez 1-2 ce soir. Prise. Cercle d'attente, le gaucher Dylan Thomas. Je crois que c'est William Suarez qui se réchauffe, le droitier, dans l'enclos des Goldeyes. 2-1. C'est très haut. En jeu, cependant, une longue course pour Murphy. Il est là, tout près de la ligne. Du premier but au champ extérieur. 4. Ce haut ballon, un retrait. Gaucher contre gaucher, et voilà qu'on piège. Un très beau geste de la part de Waterhouse qui piège Denver Blynn en tentative de vol de but. Alors, Blynn est pris en souricière là, en tentative de vol. Deux retraits maintenant. Premier lancé, c'est très haut et ça a même passé par-dessus la tête à Thomas. Thomas 1-3, un simple en première. Deux balles, aucune prise. Thomas face à des gauchers très impressionnants. Le 17 coups sûrs en 51 présences. Donc, une moyenne de 333 face au gaucher cette saison. 2 et 2 maintenant. Deux balles, deux prises, deux retraits. Balle frappée spare. Hors ligne.
2: Spare. Spare. Spare. Spare.
0: Toujours 2 et 2. Et le voilà, tout le monde est heureux. Un bon d'achat pour tout le monde. Pour des côtes levées. Pourquoi pas? En passant, on va pouvoir s'y permettre parce que là, on va s'étirer un peu. On va se dégourdir pour la belle tradition. Du milieu, la septième manche. Tout le monde, on y va.

septième. On a maintenant un nouveau lanceur du côté des Red Hawks. Le numéro 21, Angelo Cabral. À sa première saison dans l'American Association. Cabral, cette saison, 3 victoires, 2 défaites en 32 manches et 2 tiers de travail, 35 coups sûrs alloués, 22 points mérités, 20 buts sur balle et 38 retraits sur 3 prises. Donc, quand même un taux impressionnant, là, 38 retraits sur 3 prises en 32 manches et 2 tiers. Moyenne de points mérités de 6,06. Fera face à Enriquez, Hall et Keyshawn Lynch. Donc, une bonne manche pour Waterhouse. Enriquez s'élance sur la première offrande. Un bon. Cette balle en flèche dans la gauche. Je croyais que c'était pour frapper la clôture ou le bas de la clôture. Ça a été frappé en flèche et on voit à quel point que le vent sud-sud-ouest est avantageux ce soir. Voilà le troisième coup de circuit cette saison pour Robbie Enriquez. Les Gold Eyes qui mènent maintenant 7-2. Cette balle qui avait peut-être un angle 17 degrés, 18 degrés, c'était véritablement en flèche. Hall s'élance sur la première offrande. Un roulant à l'arrêt court, il est retiré au premier. Un retrait. Donc, un deuxième coup de circuit ce soir. Le troisième de Robbie Enriquez pour débuter la fin de septième. Un circuit en solo. Et en fin de quatrième, un gros circuit de 3 points de Ray Patrick Ditter. Keyshawn Lynch, 1 en 2 ce soir. S'élance sur la première offrande et fleure cette balle et ça l'a fait mal à Fernandez, le receveur. Donc l'arbitre va lui donner le temps nécessaire là, pour retrouver ses repères. Et Chris Costi, ainsi que la thérapeute de l'équipe, va venir s'interroger au sujet de l'état de santé de leur receveur. C'était difficile pour moi de juger à cette heure ici. Là, les lumières viennent tout juste d'allumer. J'étais persuadé que cette balle était pour frapper la clôture ou frapper le bas comme un bond à la piste d'avertissement. Mais la balle voyage dans la gauche ce soir. Et à date, c'est au profit des Gold Eyes. Aucune balle, une prise à Lynch. Fernandez qui est en mesure de poursuivre. Une et une. Donc un bon week-end au bâton là pour Robbie Enriquez. Deux coups sûrs hier, deux coups sûrs ce soir. Une et deux. Et avec ce point produit, maintenant, est rendu à 29 points produits. Enriquez. En termes de production, là, les points produits, il y a quand même un bel équilibre au sein de l'alignement des frappeurs. 2 et 2. Balle bondissante. Byrne doit attendre, récupère et remet à temps au premier. Deux retraits. Marcelo, 1 en 2 ce soir avec un simple et but sur balle. «
prise sur décision. Très loin chez les spectateurs. Aucune balle de prise. Encore une fois, copie-coller. Toujours 0 et 2. Sur élan, Marcelo a mal paru, là, complètement déjoué. Troisième retrait. Cependant, circuit en solo de la part de Robbie Enriquez. On a complété 7 manches. C'est 7 à 2. Winnipeg face à Fargo. Probablement le jeu le plus populaire lors de la présentation des matchs des Gold Eyes. Tout le monde est impliqué. Et ça a du gros bon sens parce qu'on sait de plus en plus là, à l'épicerie, hein, le prix prend de l'ampleur, de l'importance. Donc, c'est bon de savoir le coût de certains produits. Début de huitième, on a un nouveau lanceur, le numéro 36, l'excellent Eli Saul, fait son entrée. Âgé de 24 ans, natif de Vancouver, Colombie-Britannique. Joué son niveau collégial à Sacramento State. Possède une balle rapide à quatre coutures, balle glissante et balle fronde. En termes d'utilisation pour Saul cette saison, aucune balle, une prise là, à Sermo. Sermo qui change de côté, frappeur ambidex, va frapper de la gauche. Et 0 en 1 ce soir pour Sermo avec un but sur balle. Saul, 3 victoires, aucune défaite, un sauvetage. C'est en 30 manches et un tiers de travail. Sur élan, voilà une deuxième prise. Seulement 20 coups sûrs alloués, 8 points mérités. 22 buts sur balle, 22 retraits sur 3 prises. Moyenne de points mérités de 2,37. À l'extérieur, 2 et 2. Au cercle d'attente, Matt Kroon. Prise sur décision. Et Sermo n'est pas d'accord.
Je peux... Sermo, un vétéran, je devine, c'est un peu un showman aussi, là. 24 coups de circuit, pas d'accord avec la décision, donc il a quand même un mot à dire, mais bon, il est retiré. Kroon, 0 en 3 ce soir. Et pour les trois lanceurs des Gold Eyes, c'est maintenant 8 retraits sur 3 prises ce soir face aux frappeurs. Les Red Hawks, 1-1. On est en début du 8e, c'est 7-2. Winnipeg, il y a un retrait. Bâton fracassé, c'est frappé faiblement au champ centre et ça tombe en lieu sûr. Donc avec un retrait, coureur au premier, là, c'est seulement le 5e coup sûr ce soir pour Fargo. Clark, 0 en 3, deux fois retiré sur élan. Pardon, une fois sur élan et l'autre sur décision. Premier lancé, c'est une balle. Balle est frappée en flèche, mais directement à Noah Marcello, qui s'est quand même projeté au sol là, pour capter cette balle qui s'en venait à vive allure là, directement au voltigeur du chanson. Un bel attrapé pour le deuxième retrait. Montes, 0 en 3 ce soir. Premier lancé, coin intérieur, c'est une prise. Saul, c'est l'un des 7 Canadiens membres de l'équipe des Gold Eyes cette saison. Pour l'instant, il y en a 6. Le 7e, Landon Bourassa, est au Mexique, mais son séjour dans la Ligue au Mexique va bientôt se terminer. La rumeur est qu'il va rejoindre l'équipe pour le mois d'août. C'est quand même important. Ça représente 4, peut-être 5 départs pour le vétéran, s'il est en mesure de reprendre ses fonctions. Une balle, deux prises, deux retraits. Sur élan, voilà une troisième prise. Deux retraits sur trois prises de la part de Saul dans cette manche. 7 manches et demie de complétées. Les Gold Eyes qui ont l'avance par 5-7-2 face aux Red Hawks. Par ailleurs, dans l'American Association, début de 9e à Sioux Falls, les Canaries, grâce à 8, une poussée de 4 points en fin de 8e, ont maintenant pris les devants 6-5 face aux Real Cats de Gary Southshore en début de 9e. Programme double à Milwaukee. Et le premier match est maintenant en fin de 7e. Les Milkmen, qui sont meneurs de la division Est, mènent 7-2 face aux Cougars de King County. Des Cougars qui ont remporté les deux derniers championnats dans l'American Association. Fin de 8e à Lincoln, les Salt Dogs reçoivent les Railroaders de Cleburne grâce à une poussée de 3 points en fin de 6e. Eh bien, c'est 3-2 Lincoln.
Début de sixième à Sioux City, les Explorers reçoivent les Monarchs de Kansas City. Et les Explorers sont revenus de l'arrière, mènent maintenant 5-3. Et début de sixième à Lake Country, les Dock Hounds reçoivent les Dogs de Chicago. C'est 3-1 pour Lake Country. Baseball Ligue majeure, victoire de 6-0 pour les Blue Jays face aux Red Sox. Red Sox, c'est vraiment l'équipe de l'heure, là, avait remporté, avant le match d'aujourd'hui, avait remporté 24 de leurs 30 derniers matchs. Toute une performance de la part du joueur étoile, lanceur partant Dylan Cease, un match complet qui est une rareté maintenant au baseball. 9 manches lancées, blanchissage et 12 retraits sur 3 prises. Alors, en fin de 8e, Bramasco sera suivi de Pelletier et Trump. La balle est frappée en flèche, mais une bonne course du voltigeur dans l'allée de la gauche. Andy Nelson qui capte. Sinon, là, c'était pour plus d'un but. Alors, solide contact pour Bramasco, mais un retrait. Pelletier ce soir, 1-3. Un simple en première. Cabral est toujours sur le monticule pour la 8e prise. Effectue sa 2e manche de travail en relève à Carl Crager, le partant. Et Derek Cherry se réchauffe à l'instant, malgré que ce n'est pas une situation de sauvetage. Avec les Goldeyes qui mènent par 5 points. Une balle, deux prises au gaucher Pelletier. Du bout du bâton, cette balle a des yeux en lieu sûr au champ-centre. Son 2e simple ce soir. Coureur au premier, un retrait pour Trump. Cette balle qui échappe au receveur Fernandez. Pelletier qui avance d'un coussin. Maintenant, 2e but en position de marquer sur ce mauvais lancer. Deux balles, aucune prise. Trump, ce soir, 1-3. Menotté. Et cette balle va se retrouver dans les premières rangées, là. Derrière l'abri des joueurs de l'équipe adverse. Deux et une. Un retrait. Coureur au 2e. Sur élan. 2e prise. Au cercle d'attente, Max Murphy. Murphy qui est 2-3 ce soir. 2 simples. Temps d'arrêt demandé par le frappeur. Un regard au 2e. 3e balle qu'on complète maintenant.
déjoué sur un très, très beau lancer, le changement de vitesse. C'est un deuxième retrait. Donc, Trump est retiré sur trois prises pour la deuxième fois ce soir. Murphy des simples en quatrième et sixième manche. S'élance une balle fausse directement derrière le marbre. Prise. Cabral allait devant, 0 et 2 face à Murphy. Très belle soirée maintenant, 25 degrés au niveau du terrain. 1 et 2. Deuxième balle. En neuvième, le releveur des Gold Isles fera face au bas de l'alignement. Les frappeurs 7, 8 et 9, Nelson, Byrne et Blinn. Troisième balle. Balle bondissante hors ligne du côté du troisième, toujours 3 et 2.

Un regard à Pelletier au deuxième. Quatrième balle. Une bonne présence au bâton là pour Murphy. Une bonne soirée au bâton. Quand Murphy est ton neuvième frappeur, là, c'est presque un luxe. Un en quatre ce soir, mais c'est un gros 1. C'est un circuit de 3 points en fin de quatrième. Son 13e de la saison. Une balle, aucune prise. Balle frappée en lieu sûr, hors de portée du joueur de recours. Pelletier contourne le troisième. Il est retiré. Un très beau relais au marbre de la part du voltigeur du champ gauche, Andy Nelson, malgré la glissade de Pelletier. C'est un très beau relais au marbre et Pelletier est retiré pour mettre fin à cette manche malgré le coup sûr de Ray Patrick Ditter. On a complété 8 manches. C'est toujours 7-2 pour Winnipeg face à Fargo. Winnipeg, début de 9e. Le numéro 48, Derek Cherry, fait son entrée. Malgré que ce n'est pas une situation de sauvetage avec une avance de 5 points. Cherry Osier de 25 ans de Baytown, Texas. Balle rapide à 4 coups sûrs et sa balle rapide peut varier entre 93. Parfois, on a même vu 96 000 à l'heure. Balle rapide coupée, balle glissante et changement de vitesse. Un ancien membre des Oakland Ballers dans le Pioneer League. Et Cherry, là, s'est trouvé un chez-lui, là, une maison, si vous voulez, cette saison. Comme releveur désigné là, pour les Goldeyes, effectue quand même du bon travail. Une victoire, 2 défaites, 9 sauvetages en 27 manches et 2 tiers d'utilisation. 27 coups sûrs alloués, 11 points mérités, 14 buts sur balle, 23 retraits sur 3 prises. Moyenne de points mérités de 3,58 pour le droitier, releveur des Goldeyes. Celui qui vient d'effectuer un très, très beau relais au marbre pour retirer Pelletier. Le voltigeur du champ gauche, Andy Nelson. Les frappeurs 7, 8, 9. Nelson, 0 en 2 ce soir avec un but sur balle. Premier lancé, c'est une balle. Prise et voilà la rapide à 96 selon le radar. La balle est tirée dans la gauche, hors de portée de Adam Hall à la clôture. Ça va être un double pour Andy Nelson. A tiré cette balle solidement au champ gauche. Alors un double pour Nelson.
Et pour Nelson, c'est un huitième double cette saison. C'est souvent comme ça. Moi, je remarque ça constamment. Quand un joueur va effectuer un bon jeu en défensive, et s'il est l'un des premiers frappeurs là, dans la manche qui suit, ou ouais, souvent du succès au bâton. C'est normal, on est gonflé à bloc. Premier lancé, c'est une balle. Deux balles, aucune prise. Burn 1 en 2 avec un but sur balle et un triple ce soir. Prise. Point extérieur. 2 et 1 maintenant au cercle d'attente. Denver Blind. Balle frappée en lieu sûr au champ opposé. On va respecter le bras de Murphy. Nelson qui s'arrête au troisième. Donc, pas de retrait là. Et les deux premiers et Cherry ne semblent pas contents. Et dans le cas de Cherry, là, c'est souvent quand un releveur désigné là, rentre dans une situation où ce n'est pas un sauvetage, une situation de sauvetage, parfois on perd la concentration un peu. Ou on a peut-être un manque de sérieux. On n'est pas. Alors vous allez dire, ben pourquoi qu'on a utilisé Cherry? Ben, ça fait. Malheureusement, là, ça fait trop longtemps qu'il n'a pas lancé. Alors. Et s'il fait une manche ce soir, Derek Cherry sera toujours dispo demain. Coureur est en course au deuxième et aucun tir effectué là. On voulait protéger contre le joueur au troisième de s'amener. Alors, Byrne est en position de marquer maintenant au deuxième. Nelson au troisième. Une et une à Blind. Alors, Cherry devrait être toujours capable d'effectuer une manche de travail demain. Si les Goldeyes seront en mesure d'aller chercher la victoire demain après-midi, soyez des nôtres de 13h à notre antenne. Deux gauchers, Wicklander face aux vétérans des Goldeyes, Lamson. 2 et 1. Balle faible, balle bondissante. On doit faire vite. Et c'est réussi. Non seulement on a retiré Blin au premier, mais on a même jeté un regard au troisième là, pour s'assurer que Nelson demeurait près du coussin. Donc c'est un gros retrait là, quand même. Fernandez ce soir, 1 en 3. Un simple et but sur balle. On a un retrait. Début de 9e, 7 à 2, Winnipeg. Regard. Prise sur décision.

13 coups sûrs du côté des Gondaises, 7. À l'intérieur, 2 et 2 maintenant. Du bout du bâton, mais frappé en lieu sûr sur la séquence. Deux points viennent marquer. On réduit l'écart grâce au simple et deux points produits de Juan Fernandez. C'est maintenant 7 à 4. Winnipeg. Cette balle qui a été frappée légèrement au champ opposé du bout du bâton. Byrne qui est facilement, est venu marquer là, facilement le quatrième point du deuxième sur élan. Thomas ce soir, 1 en 4. Maintenant, face au gaucher, Thomas au cercle d'attente, Sermon. Une et deux.

Et là... Et là, on a encore une fois Clay Park qui vient de trouver une façon de s'immiscer dans cette rencontre. Alors, on vient d'accorder deux buts à Fernandez. Alors, je peux comprendre une faute commise, mais pourquoi les deux buts? Une balle de prise. Le coureur est maintenant au troisième. Prise sur décision, la rapide à 96. En bas dans la zone, c'est un gros retrait là-bas. Alors, demain, soyez à l'écoute parce que je vais probablement pouvoir vous fournir les explications là, du pourquoi on a accordé deux coussins à Fernandez. Je suis en train de regarder Trevor Curl à mes côtés, là, l'annonceur à CGNU. On fait juste sourire. Clay Park, la grande vedette, le crew chief est la grande vedette de cette série de trois matchs là, à date. Premier lancé, c'est une prise. C'est bas. Une et une. Sermo ce soir, 0 en 2 avec un but sur balle. À l'intérieur, 2 et 1. Deux points de rentrée en début de 9e pour Fargo, qui ont réussi à réduire l'écart. Là, c'est maintenant 7 à 4 Winnipeg. Deux balles, une prise, deux retraits. À Sermo qui frappe de la gauche. Sur élan. Balle rapide coupée à l'intérieur.

La foule qui s'anime, deux balles, deux prises, deux retraits. Pelletier donne le signal au releveur Cherry. Et voici l'offrande. C'est bas contre complet.

3 balles, 2 prises, 2 retraits. Balle frappée en lieu sûr le long de la ligne du premier but. Ça va être pour plus d'un but. Fernandez vient marquer avec 2 retraits. C'est un double et point produit pour José Sermo. C'est maintenant 7-5 Winnipeg. Pour Sermo, son 70e point produit atteint le plateau des 70 points produits. Lui qui avait obtenu un ballon sacrifice lors de la première manche. Cette balle qui a menotté la Robbie Henriquez, c'était le court bond, quand même frappé solidement. Et Henriquez a été incapable de faire le jeu là, sur son revers. Visite de la part de Pelletier là, au Monticule. Kroon ce soir, 1-4. Prise. 0-1. Pour Sermo, c'est son 15e double aussi cette saison. 15 doubles, 24 coups de circuit. Sur élan. Et Matt Kroon, je vous assure, là, tentait d'égaler le match avec son dernier élan. Aucune balle, 2 prises. Coureur au deuxième. La balle qui échappe à Cherry. J'ai l'impression que Cherry tentait de rejoindre le 97. Là. En manqué de contrôle, Sermo avance au troisième sur ce mauvais lancer. 1-2.

La balle est soulevée dans la droite, mais à la piste d'avertissement et c'est capté par Max Murphy. Voilà, mesdames et messieurs, c'est chose faite. Victoire des Goldeyes par la marque de 7-5, malgré une petite sueur froide là, en 9e avec cette poussée de 3 points des Red Hawks. Les Goldeyes qui le remportent, une 28e victoire cette saison. Maintenant, 28 victoires, 31 défaites et ça les place toujours solidement au 4e rang de la division Ouest. C'est une 18e victoire à domicile devant leurs fiers partisans. 18 victoires, 13 défaites à domicile maintenant. Revenons au lanceur de décision des Goldeyes. Une autre solide. Et là, ça commence à être nombreux. Là. C'est maintenant, avec la victoire de ce soir, c'est un 8e départ de qualité pour Ryo Koigashi. Ce soir, 6 manches lancées, 4 coups sûrs alloués seulement, 2 points mérités, 5 buts sur balle et 6 retraits sur 3 prises. Koigashi maintenant 5 victoires, 2 défaites cette saison. Le lanceur de décision dans la défaite, Carl Krieger. 4 victoires, 4 défaites maintenant. 6 manches lancées, 10 coups sûrs alloués, 6 points mérités, 2 buts sur balle et 7 retraits sur 3 prises. Fargo Moorhead, 5 points, 9 coups sûrs, pas d'erreur, 8 coureurs laissés sur les sentiers. Pour Winnipeg, 7 points grâce à 13 coups sûrs, 1 erreur et 6 coureurs laissés sur les sentiers. Le match a eu une durée de 2h41 minutes. En bas des 3 heures, c'est beau à voir ça. Et une autre bonne foule. On avait 4410 spectateurs vendredi soir et ce soir, c'est 4022 spectateurs. Donc, ça fait quand même une bonne moyenne là, lors de ces deux premiers matchs. Allons du côté du classement là, à l'instant. Alors, 28 et 31, c'est l'affiche des Goldeyes. Eh bien, c'est une première défaite, là, eux, qui étaient les vainqueurs à leurs 5 derniers matchs. 32 victoires, 28 défaites. Et avec la victoire de 6-5 des Canaries de Sioux Falls face aux Real Cats, eh bien, c'est les Canaries qui sont maintenant en deuxième place. 33 victoires, 28 défaites. Un demi-match devant les Red Hawks. Donc, c'est quand même un match important, là, non seulement pour tenter de remporter la série ce week-end, demain après-midi, mais aussi pour se rapprocher de la troisième place occupée à l'instant par nos adversaires, les Red Hawks de Fargo-Moorhead. Donc, c'est tout pour moi ce soir. Un rappel encore une fois, soyez des nôtres demain pour le troisième match de cette série. Désolé, je cherchais juste à faire ma petite musique de sortie. Et voilà. Chose. Et voilà. Désolé, c'est ça que je cherchais. Demain, je vais être avec vous à partir de 13h sur les ondes d'Envol 91 FM. Un autre affrontement de gauchers pour tenter de remporter cette série. Le gaucher Patrick Wicklander, 2 victoires, 2 défaites, 6,75 moyenne de points mérités, sera opposé au gaucher Mitchell Lamson, 3 victoires, 5 défaites, 7,36 moyenne de points mérités. Victoire des Goldeyes, 7-5. On tente de remporter cette série demain dès 13h. Passez une très, très belle fin de soirée.

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Chers mélomanes, bienvenue à cette toute nouvelle édition de l'émission Chez Gauthier. Merci d'être fidèle à ce rendez-vous. C'est la plage du répertoire classique. J'espère que vous allez bien, où que vous soyez, hein, parce que l'émission est diffusée également à travers le pays, grâce à l'Alliance des radios communautaires du Canada, qui nous permet de diffuser cette émission à Iqaluit, au Nunavut, à Yellowknife, dans les territoires du Nord-Ouest, à Victoria, en Colombie-Britannique, à Edmonton, Rivière-la-Paix, Plamondon, Lac-Labiche, en Alberta, Gravelbourg, en Saskatchewan, Kapuskasing, Panetanguishing, en Ontario, Edmundston, au Nouveau-Brunswick, où que vous soyez. Bienvenue à l'émission. Et puis, j'ai une pile de CD devant moi. Voyons voir, qu'est-ce qu'on a? Ben, il y a du Haydn, il y a du Ervo Pärt, du Copland, du Schumann, du Martineau, du Mahler, Brahms. Bref, toute une panoplie de compositeurs qui, j'espère, aura l'heure de vous accompagner tout au long de cette matinée.

Je suis plutôt content de vous présenter cette première pièce. Pourquoi? Parce que c'est un nouvel album de ce jeune violoncelliste qui s'appelle Cameron Crossman, qui était la révélation Radio-Canada en 2019 et qui fait une carrière absolument prodigieuse. Il se produit un peu partout à travers le monde et avec les plus grands orchestres. Il est également chambriste et, par surcroît, il est accompagné ici par Les Violons du Roi, avec ce jeune chef d'orchestre, et retenez ce nom, Nicolas Ellis. Nicolas Ellis qui dirige son propre orchestre, l'Orchestre de l'Agora, qu'il a fondé en 2013. Et il est invité régulièrement dans diverses scènes, y compris ici, au Centre national des arts, où il a dirigé l'orchestre symphonique. Et c'est un album consacré aux deux concertos de Haydn et celui du un rondo de Etu. Donc, je vais vous présenter le premier concerto pour violoncelle en do majeur de Haydn. Histoire assez fascinante autour de ce concerto. D'abord, il a été créé au moment où Joseph Haydn commençait sa longue carrière auprès du prince Esterházy, où il va être là pendant près de 40 ans. Mais on a retrouvé, imaginez bien, écoutez bien ça, on a retrouvé ce concerto qu'en 1961 au Musée national de Prague. Et selon les plus grands spécialistes de la musique de Haydn, il s'agit d'une découverte majeure de notre temps et sûrement une des plus belles œuvres de cette période. Alors c'est un véritable trésor auquel le jeune Cameron Crossman nous convie avec Les Violons du Roi et Nicolas Ellis pour démarrer l'émission ce matin à Chez Gauthier, le concerto numéro 1 pour violoncelle et orchestre de Joseph Haydn. Bonne émission.

0: Quelle belle façon de commencer cette émission avec moi, François Gauthier, l'émission qui s'appelle Chez Gauthier. Ce tout nouvel enregistrement avec ce prodigieux violoncelliste Cameron Crossman, jeune violoncelliste, avec ce jeune chef d'orchestre Nicholas Ellis. Retenez ce nom, il va, ce Nicholas Ellis, se retrouver sur les grandes scènes, comme c'est déjà le cas, mais ici... Il dirige les violons du roi dans cette interprétation remarquable de ce qu'on a, on a appelé Joseph Haydn, le compositeur, affectueusement Papa Haydn. Donc c'était le premier concerto de Haydn pour violoncelle qu'on a découvert, imaginez, en 1961 dans une bibliothèque à Prague, un musicologue futé qui avait retrouvé cette œuvre de jeunesse de Haydn. Tout ça pour commencer l'émission.
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0: On reste dans... C'était une nouvelle parution. Ben on reste dans le domaine des nouvelles parutions puisque j'ai reçu récemment du Centre canadien de musique un nouvel album qui s'appelle « Les Vertus du compositeur canado-américain. Enfin, il est américain d'origine, mais il réside actuellement en Colombie-Britannique. William George, c'est son nom. C'est un compositeur. Également, il est chanteur. Il a composé pour les plus grandes scènes. Cette pièce que je vous présente a quand même été présentée pour un prix Pulitzer. Donc, c'est pas rien. Aux États-Unis, ça fait preuve de la qualité de cette œuvre qui s'inspire de la prêtresse du Moyen-Âge dont je vous ai fait à l'occasion fait entendre la musique, Hildegarde de Bingen. Et cette pièce qui s'intitule en anglais The Virtues, qui date de 2004, en fait, ça vient du mot latin virtus, qui signifie énergie ou puissance, mais aussi vertu. Et Hildegarde joue sur le double sens. Alors, Williams va s'inspirer de cette musique. Et pour en faire une cantate, et je vous offre le prologue et l'épilogue de l'œuvre. On va y retrouver notamment Megan Weston, soprano. Et donc, c'est un groupe, un ensemble sous la direction de William George, le compositeur. Voici donc de ce dernier, The Virtues, une œuvre qui date de 2004.

Voilà, ce court extrait de cette cantate de Virtues du compositeur William George. C'est une toute nouvelle, un tout nouvel album du Centre de musique canadienne qui nous offre ses œuvres inédites, très souvent de compositeurs canadiens. C'est inspiré cette musique de Hildegard de Bingen, une prêtresse du Moyen-Âge. Ça nous donne une sorte d'esprit un peu contemplatif, mais on va rester dans ce registre, si vous voulez bien, puisque je vais vous présenter de la musique de l'Espagnol Federico Mompao, qui vécut 1893 à 1987. Comment décrire sa musique? Ben, je vais tout simplement vous lire une note qu'on retrouve sur la pochette de ce disque avec le grand pianiste anglais Stephen Hoff. La musique de Frédéric Mompou est la musique de l'évaporation. La page imprimée semble s'être évanouie, comme si les barres de mesure, les signes de mesure, les armatures et même les notes avait disparu au fil d'un nombre d'années intemporelles. Pas de développement de matériaux, peu de contrepoints, presque pas de drame ni d'apogée, cette simplicité d'expression insaisissable, évasive et timide est étrangement désarmante. Lorsque on demanda à Mompou comment jouer sa musique, il dit « Tout est libre, libre de contraintes rythmiques, de règles structurales, mais aussi libre d'affection, de pose, de mode et de lubie, avec la liberté extatique de l'enfance. » Et il cite Matthieu qui dit « Si vous ne devez pas, si vous, vous ne devez, devenez pas comme les enfants, vous n'entrerez jamais dans un royaume des cieux. » Alors l'auditeur, on lui demande finalement de baisser toutes ses défenses finalement pour accéder à cette zone de contemplation dans cette musique. Alors, je vous offrirai de faire

0: Musique du catalan Federico Mompao. Je vous ai présenté une série de canciones y danza. Hein, cette musique un peu énigmatique, un peu évasive, qui nous laisse dans un espace un peu dans le vide, hein, jusqu'à un certain point. Il n'y a pas de structure, semble-t-il, dans cette musique. Et pourtant, c'est une écriture géniale. C'était Stephen Hoff qui était au piano. Grand pianiste et poète également que ce Stephen Hoff.
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Ben, la voici, sa deuxième heure de l'émission, cette émission qui s'appelle Chez Gaultier. En effet, je suis un plaisir de vous accueillir, de vous souhaiter la bienvenue ou la re-bienvenue, puisque c'est la plage du répertoire classique. Hein, mais merci d'être fidèle à ce rendez-vous et de faire de la radio avec nous le dimanche matin. Merci à Christiane qui a pris le temps de m'écrire ce matin. C'est une fidèle auditrice que je salue. Et je vais en profiter, tiens, pour vous donner mon adresse courriel, si vous voulez bien. C'est fgaultier@uniquefm.ca, fgaultier@uniquefm.ca. Et je serai heureux de vous lire et de vous répondre si vous avez des suggestions, commentaires, références discographiques. N'hésitez pas, on est là pour ça. Et puis, on est surtout là pour agrémenter votre dimanche matin et de vous présenter ces pages immémoriales.

Alors, on va commencer cette deuxième heure avec de la musique américaine du père de l'école de musique américaine du 20e siècle. Je veux parler de Aaron Copland. Aaron Copland qui vécut de 1900 à 1991. Ce Copland, il a étudié, il ne faut pas l'oublier, avec Nadia Boulanger en France dans les années 30. Et il a également côtoyé, était très au fait de la musique de Stravinsky, ce qui l'a influencé beaucoup pour écrire des ballets. Et puis, il s'est comme plus ou moins intéressé à ce mode pour davantage se tourner vers une quête d'une musique qui reflète la vie réelle du plus grand nombre. C'était un peu son objectif de refléter ce qu'il considérait à sa façon. La vie culturelle des États-Unis et du sud des États-Unis. Alors, il va écrire en 1932 ce El Salón México qui marque une étape capitale dans cette évolution de réalisme musical, si vous voulez. On y retrouve dans cette pièce des airs mexicains qui cherchent à développer l'atmosphère d'un bal populaire que Copland aurait visité à Mexico autour des années 1932, et c'est en 1936 seulement qu'il va terminer cette œuvre. Il avait beaucoup de difficultés, semble-t-il, à incorporer les idiomes folkloriques mexicains dans la musique, mais le résultat est là, et c'est ce que je vais vous présenter, ce El Salón México, avec l'Orchestre symphonique de Détroit, sous la direction d'Antal Dorati. Voici donc la musique d'Aaron Copland pour commencer la deuxième heure de Chez Gautier.

0: Musique de Aaron Copland. J'aime beaucoup la musique de Copland parce qu'elle représente, il me semble, bien l'âme américaine. Hein. Il y a ces rythmes syncopés, il y a en même temps cette, des moments de poésie, puis en même temps, il y a cet acharnement, il y a cette, souvent ces angoisses même à travers cette musique. Qui représente bien, je pense, l'âme américaine. C'était donc de Aaron Copland, El Salón México, interprété par l'Orchestre symphonique de Détroit, sous la direction de Antal Dorati.
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0: Alors, dans la région. Là, on va passer à quelque chose de vraiment différent, puisque je vous présente une œuvre de Robert Schumann. Robert Schumann, qui a vécu 1810 à 1856, lui qui a été père de 8 enfants, avec Clara Schumann, c'est d'ailleurs cette sonate, la première, elle est en fa. En fa mineur, opus 11, fa dièse mineur, opus 11, dédié à Clara Schumann, précisément. C'est une œuvre qui est un peu, comment dirais-je, un peu énigmatique. D'abord, il y a 4 mouvements. Souvent, une sonate, c'est 3 mouvements. Il y a la structure aussi auquel il faut se conformer quand on parle de sonate, en l'introduction du thème, réexposition, variation, retour au thème. Donc, il y a une structure à respecter. Puis, en même temps, Schumann réussit dans cette œuvre composée à Leipzig entre 1833 et 1836 à donner un esprit de lyrisme, de rêve. C'est une œuvre subtile, complexe, touffue, qui parle aussi du cri existentiel d'un génie brûlant, il insuffle une sorte de sens à une nouvelle vie, à la tradition classique de la forme qu'il cherche à réinventer. C'est à la fois le résultat de l'écriture d'un musicien, mais aussi d'un poète. Donc, je vous présente cette œuvre, Fleuve, elle est quand même assez longue, de Robert Schumann, et c'est le grand pianiste américain Murray Pereira qui nous l'offre à Chez Gauthier.

Robert Schumann, première sonate pour piano avec le grand pianiste américain Murray Pry. On va terminer la deuxième heure avec de la musique du Tchèque Martino, Bohuslav Martino, qui a vécu 1890 à 1959. Il va se promener pas mal, il va se retrouver en France, il va étudier avec Roussel et avec la guerre en 40. Il se retrouve aux États-Unis où il va enseigner à l'Université Princeton, entre autres, et revenir en Europe quelques années plus tard. En 1942, l'orchestre de Boston et son chef Koussevitzky demandent à Martino de lui présenter une symphonie. Ça sera sa numéro 1, où on retrouve beaucoup de couleurs tchèques, folkloriques. C'est le premier mouvement que je vous offre avec l'Orchestre national d'Ukraine sous la direction d'Arthur Feigen.

0: Voilà, cette musique du Tchèque, hein, il y a comme un aspect héroïque à cette musique, il me semble, du Tchèque, Bohuslav Martinů. C'est une œuvre, sa symphonie numéro 1, dont je vous ai présenté le premier mouvement, qui a été une commande de Serge Koussevitzky, de l'orchestre de Boston, qui en 1941, en 42, pardon, ce Koussevitzky qui avait un intérêt tout particulier pour ces compositeurs venant d'Europe de l'Est, poussés vers les États-Unis à cause de la guerre. Et il a notamment demandé à Béla Bartok son concerto pour orchestre, notamment. Il joue, ce Koussevitzky, un rôle important dans l'éclosion de la musique de l'Europe de l'Est à cette époque.
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Chers mélomanes, chers amis, bienvenue à cette troisième heure de l'émission qui s'appelle Chez Gauthier. Peut-être êtes-vous en train de lire un bon livre, vous rattraper dans vos lectures de journaux avec un bon café croissant, que sais-je. L'important, c'est que vous soyez là, faire de la musique, oui, enfin, de faire de la radio avec nous et d'écouter ces magnifiques pages. Et il me reste encore deux belles heures avec vous, alors on va poursuivre l'aventure dans quelques instants.

Il y a quelques semaines de cela, deux semaines, oui, je crois, je vous avais présenté de la musique de l'Estonien Ervo Pärt et un de mes auditeurs m'avait mentionné combien il aimait la musique d'Ervo Pärt. Alors, je vais donc récidiver avec cette musique de ce Estonien né en 1935. Alors, je vais vous expliquer un peu son style parce que c'est important d'avoir une idée un peu de la démarche artistique derrière le musicien. Alors, il a expliqué que ce style qu'il a appelé Tintinnabuli, puis je vais vous expliquer pourquoi il appelle ça de cette façon. Il a commencé en 1970. Avant, il faisait de la musique atonale, très, très abstraite, difficile d'abord. Et donc, il dit, j'ai découvert que lorsqu'une seule note est jouée à la perfection, eh bien, elle suffit. Cette note unique ou un moment de silence me réconforte. Je travaille avec très peu d'éléments, avec une voix, deux voix. Je bâtis avec des matériaux primitifs, un accord parfait, une tonalité spécifique. Les trois notes de l'accord parfait ressemblent à des cloches. C'est pourquoi j'ai appelé mon style Tintinnabulation, qui me rappelle les cloches. C'est une musique qui est finalement d'une très grande pureté et d'une beauté lumineuse. Puis en même temps, c'est une musique qui apparaît étrangement irrésistible. Alors, je vais vous présenter de Ervo Pärt cette œuvre qui s'appelle Suma, qui date de 1978. C'est une œuvre au départ pour quatre voix, puis transformée pour orchestre à cordes. C'est dans cette version que je vous la présente. C'est une mélodie tout à fait séduisante qui est dotée d'un doux balancement entièrement basé sur les notes d'un arpège qui se trouve varié par des changements de rythme et par la rotation régulière des trois combinaisons instrumentales, à savoir deux violons, l'ensemble de l'orchestre, l'alto et le violoncelle. Alors, je vous présente pour démarrer la troisième heure chez Gaudier, Suma, qui sera ici interprété par l'Orchestre Sinfonietta de Bournemouth sous la direction de Richard Stott. Bonne audition, chers amis.

fascinant cette musique hein, de Ervo Pärt, l'Estonien. C'est une musique qui nous saisit, qui nous ensorcelle. Il y a comme une atmosphère hein, qui se crée autour de nous à l'écoute de cette musique qui en apparence est paisible, puis en même temps, elle nous remue en même temps. Hein. Il y a toute cette complexité dans cette musique. C'était Souma d'Ervo Pärt. C'était interprété par l'orchestre Sinfonietta de Bournemouth sous la direction de Richard Stodd. Mon nom est François Gauthier, j'ai le plaisir d'animer une émission de musique classique qui s'appelle tout simplement Chez Gauthier. Hein. Ça fait 14 ans qu'on roule notre bosse avec vous, chers auditeurs, et grâce à vous, chers auditeurs. Alors ce matin, c'est la 487e émission déjà. Et on va poursuivre notre dissertation musicale avec la musique de Gustav Mahler. Gustav Mahler, 1860-1911. Évidemment, un des aspects les plus importants dans l'œuvre de Mahler, ce sont ses Lieder. Alors, il va, en 1884-85, écrire ses chants d'un compagnon errant, qui est issu d'une peine d'amour qu'il a avec la cantatrice Johanna Richter, qui va éventuellement se marier avec un autre homme. Et il va en même temps, dans ce cycle de chansons, de mélodies, je devrais dire, sur des poèmes qu'il a lui-même écrits, rendre hommage à Schubert, à l'errance de si chère à Schubert. On pense à son cycle de la Belle Meunière ou du Voyage d'hiver. Alors, il s'agit d'un cycle, donc chaque poème représente une étape de l'épreuve vécue par ce compagnon, lui en l'occurrence, amertume causée par le mariage de sa bien-aimée. Ça, c'est la première mélodie. Imperméabilité au bonheur du monde extérieur. Ça, c'est la deuxième pièce. Et ainsi de suite, on traverse cette douleur de l'amour, l'amoureux reconduit avec, en bout de ligne, une sorte de réconciliation entre l'amour et la souffrance, le rêve et la réalité, sans qu'on puisse savoir s'il s'opère dans la vie ou dans la mort, comme chez Schubert d'ailleurs. Alors, je vais vous faire entendre les deux premiers éléments de ce cycle. D'abord, la première mélodie qui s'intitule « Quand ma bien-aimée célèbre ses noces », puis « Ce matin où je suis allé à travers champs ». Et je vous mentionne que c'est la grande soprano Anne-Sophie Mutter, mezzo-soprano, qui sera au Festival Lanaudière au mois de juillet. Hein. Si vous avez une chance d'aller la voir, l'entendre, moi j'ai eu le bonheur de l'entendre à Berlin il y a quelques années. C'est une très très grande cantatrice qui est une amoureuse en passant de la musique française, et d'ailleurs son concert de Lanaudière sera uniquement consacré à des chansons françaises. Mais là ici, elle nous donne cette incomparable prestation de cette œuvre de Gustav Mahler, donc tirée de du cycle du compagnon errant. Elle sera accompagnée ici par l'orchestre de la radio de Allemagne du Nord, sous la direction de John Elliott Gardner. Voici donc la musique de Gustav Mahler.

0: Ah, quelle interprétation, quelle voix, celle de Anne-Sophie von Otter, cette mezzo-soprano suédoise qui a le sens du texte dans toutes ses nuances, dans ses souffles, dans les silences aussi qui sont tout aussi importants que les notes. Alors, c'était l'orchestre du nord de l'Allemagne, radiophonique du nord de l'Allemagne, sous la direction de John Elliott Gardner, qui dirigeait dans une représentation, un enregistrement public qui date de 1995. Donc, les deux mélodies du cycle, les deux premières mélodies du cycle des chants d'un compagnon errant de Gustav Mahler.
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0: Alors, musique de Johannes Brahms maintenant. Concerto pour orchestre. J'allais dire pour piano, parce que Brahms était un pianiste, et d'ailleurs, il demandait toujours à Clara Schumann son avis quand il écrivait ses deux concertos pour piano. Là, c'est son concerto pour violon. Il va se tourner vers son meilleur ami, Josef Joachim, qui était un des plus grands violonistes de son temps, puisqu'il a écrit ce concerto pour violon en 1878, alors qu'il était en vacances dans un village en Autriche. Alors, il va y avoir une sérieuse discussion entre les deux hommes. Il faut dire que Joachim ne se gênait pas pour critiquer les œuvres de son ami Brahms. Alors, Brahms va complètement remanier son concerto suite à cette conversation. De quatre, il va passer à trois mouvements. Cette œuvre qui va être jouée pour la première fois par le dédicataire, qui est Joachim, en janvier 1879 à Leipzig. Et le dédicataire va en être le soliste et va diriger, Brahms dirige l'orchestre et il va créer, Joachim, la cadence, c'est-à-dire la portion où il y a un peu d'improvisation de laisser au soliste. C'est une œuvre, comme toutes les œuvres de Brahms, qui est très symphonique. Souvent, le violon est en dialogue avec l'orchestre ou même se fond avec l'orchestre. C'est un magnifique concerto. Je pense que vous allez l'apprécier particulièrement en ce dimanche matin. Je vous le présente en trois mouvements. Il est en ré majeur. C'est Guidon Kremer, le grand violoniste, qui nous l'offre. L'Orchestre Royal Concert à bord de Amsterdam. Et sous la direction de Nicolas Anancourt, voici donc le premier concerto pour violon, le seul d'ailleurs, concerto pour violon de Johannes Brahms.

0: Les impératifs de minuterie en radio, hein, ça c'est, on ne peut y échapper. Malheureusement, je n'aurai pas le temps de vous présenter les quelques dernières mesures de ce concerto de violon de Brahms, mais j'espère que ça va vous donner l'idée d'aller y réécouter cette œuvre immense, magnifique. Je vous retrouve dans quelques instants.
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chers mélomanes, bienvenue à cette émission qui s'appelle Chez Gaultier, avec moi François Gaultier. C'est la plage du répertoire classique. Je vous redonne mon adresse courriel. Si vous avez le cœur à écrire, je serais heureux de vous lire. C'est fgaultier@uniquefm.ca, fgaultier en commercial, uniquefm.ca. Et notre aventure musicale ensemble va se poursuivre dans quelques instants. Alors, on va commencer cette quatrième et dernière heure avec de la musique de Jean-Sébastien Bach. Puis, ça va nous permettre de vous parler un petit peu de Bernard Lagacé, qui est un grand organiste québécois. Lagacé, qui est né à Saint-Hyacinthe en 1930. Saint-Hyacinthe, hein, c'est les orgues Casavant, hein, c'est ce facteur d'orgue qui continue à bâtir ses monuments musicaux un peu partout à travers le monde. Et donc, il va être initié dans ses études de perfectionnement en Europe à la musique pour orgue de la Renaissance. Et c'est un pédagogue réputé. Il va enseigner plus de 20 ans au Conservatoire de musique de Montréal. Il a tous les titres, y compris le Grand Prix du Québec pour les arts d'interprétation. Il a été nommé membre de l'Ordre du Canada en 86. En 89, il fut récipiendaire du prix Calixa-Lavallée de la Société Saint-Jean-Baptiste de Montréal. Bref, c'est un grand musicien, puis il va aussi nous donner de grands musiciens. Sa fille Geneviève Soli, hein, qui a été interprète, directrice de festival de musique. Isolde et Olivier Lagacé sont aussi musiciens, enseignent au Conservatoire de musique de Montréal. Bref, un grand héritage que nous laisse ce grand organiste qui est Bernard Lagacé. Et il est particulièrement tout à fait à l'aise dans la musique de Jean-Sébastien Bach. Alors, on va écouter de Bach deux chorales et cette petite fugue en sol qui est très très connue de Bach, et c'était sur un orgue von Beckerath qui date de 1961 de Hambourg que cette musique nous parvient. Elle a été enregistrée en mars 1996 à l'église Immaculée Conception de Montréal. Voici donc Bernard Lagacé et la musique de Jean-Sébastien Bach.

0: Musique de Jean-Sébastien Bach. Ce qu'on vient d'entendre, c'est cette fameuse petite toccata très très connue de Jean-Sébastien Bach avec à l'orgue de l'Église Immaculée Conception, une orgue Bécart qui date de 1961, qui a une magnifique sonorité. C'était Bernard Lagacé, bien sûr, ce grand organiste mascoutin hein, qui est né à Saint-Hyacinthe et qui nous offrait également deux chorales de Jean-Sébastien Bach.
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0: Alors, si je vous parle de, on va rester à l'époque de Bach, si je vous parle de du baroque italien, ben, il y a de fortes chances que ce soit Antonio Vivaldi qui vous vienne à l'esprit. Mais là, ce que j'ai pour vous, c'est ce qu'on considérait comme le plus grand violoniste au monde à l'époque de Vivaldi. Et son nom, c'est Pietro Antonio Locatelli, qui vécut de 1695 à 1764. Il va assez rapidement délaisser sa carrière de soliste prodige, qui était connu, légendaire dans toutes les cours d'Europe, pour se consacrer à la composition. Et il va composer ses 12 concertis grossi à l'opus 1, alors qu'il était à Rome lors d'un apprentissage de composition en 1721. Il va appeler ça d'ailleurs l'arte del violino, l'art du violon, qu'il dédie à un autre grand compositeur du baroque italien, Corelli. Alors, je vais vous présenter ce concerto en ré majeur, opus 1, numéro 5, de Locatelli, avec l'ensemble Europa Galante, sous la direction de Fabio Biondi.

cette musique de l'italien, de l'ensoleillement italien, je devrais dire. C'est la musique de Pietro Antonioni Locatelli et c'était son concerto en ré majeur opus 1 numéro 5 avec cet ensemble que j'aime beaucoup, l'Europa Galante, sous la direction de Fabio Biondi. Alors là, j'ai une page célébrissime pour piano pour vous. C'est le concerto de Tchaïkovski, premier concerto. Il y a une virtuosité, il faut que l'interprète soit absolument brillant pour pouvoir nous donner tous ces sentiments que Tchaïkovski nous donne dans cette musique. Et on est gâtés, chers amis, puisque j'ai pour vous Martha Argerich, l'incomparable Martha Argerich, qui va interpréter le premier mouvement du concerto de Tchaïkovski. C'est l'Orchestre symphonique de Bavière, sous la direction de Kirill Kondraskin, qui nous offre ce premier mouvement du concerto numéro 1 de Tchaïkovski.

Immense concerto, hein, que ce fameux concerto numéro 1 de Tchaïkovski. Premier mouvement, Allegro non troppo e molto maestoso, en effet, hein, très, très ample comme mouvement. C'était Martha Argerich qui était au piano avec l'orchestre du nord de l'Allemagne, de Bavière en fait. Non pas du nord de l'Allemagne, mais de Bavière, avec Kirill Kondraskin qui était à la direction. On va terminer notre émission avec la musique de film, tiens, pourquoi pas, celle de Nino Rota, qui a vécu 1911 à 1979. Il était un petit peu, comment dirais-je, un peu brouillon, ce Nino Rota. C'est un peu un miracle qu'on ait pu retracer ses partitions musicales. Lui qui a créé, composé plus de 150 bandes sonores et autant d'œuvres dites sérieuses, mais finalement, il y a eu un travail de recherche extraordinaire qui a été fait par la Fondation Giorgettini de Venise, qui nous permet aujourd'hui de vous faire entendre ses pièces. Alors, c'est la suite pour orchestre du film Le Parrain de 1972, dont vous allez reconnaître certains airs, j'en suis persuadé. C'est la Philharmonique de la Scala, qui est sous la direction de Riccardo Muti, qui nous l'offre.

musique de Nino Rota. Ah ben voilà. Il me manquait quelques mesures pour annoncer cette suite, le parrain de Nino Rota avec la Philharmonica della Scala sous la direction de Riccardo Muti. Ben, c'est ainsi que prend fin l'émission ce matin chez Gauthier, émission musique classique. On est de retour la semaine prochaine. J'espère que vous serez là. En tout cas, moi, j'y serai avec mes compositeurs favoris. Tout ça pour vous. Au revoir, chers amis.

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Bienvenue à Pirouette en pantoufles avec Marie-Ève Bonin. Bon dimanche matin, mes petits homards. Je vous rappelle que vous pouvez toujours m'envoyer des textos pendant l'émission au 431-999-3691 avec vos questions, vos commentaires et vos suggestions. Ou envoyez-moi un courriel n'importe quand. Il me ferait très plaisir d'avoir de vos nouvelles. Notez bien l'adresse pirouetteenvol@gmail.com. C'est pirouetteenvol@gmail.com. Vous pouvez aussi m'écrire pour que je transmette des vœux d'anniversaire en ondes. Moi, en tout cas, je veux souhaiter un superbe anniversaire de mariage à mes parents demain. Je vous aime. Parlant d'amour et de mariage, je vais ouvrir le bal aujourd'hui en vous faisant écouter la chanson que mon époux et moi avions choisie pour notre première danse à notre propre mariage. Cette chanson, je la dédie à la fois à mon époux Guy, à mes parents Lise et Gilles et à notre belle amie Rolande dont c'était la chanson préférée. Voici Évangeline de Marie-Jo Thériault.

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0: qui de mieux que Marie-Jo Thériault, autrice, compositrice, interprète de talent et originaire de Shediac, au Nouveau-Brunswick, pour chanter ce superbe hymne à la force des Acadiens et des Acadiennes? Évangeline, c'est en fait l'héroïne tragique d'un poème épique de Henry Wadsworth Longfellow. Publié en 1847, ce long poème raconte l'histoire d'une jeune fille, Évangeline Bellefontaine, cruellement séparée de son fiancé Gabriel Lajeunesse lors de la déportation de Grand Pré en Nouvelle-Écosse en 1755. Évangeline passe sa vie à errer en Nouvelle-Angleterre à la recherche de son bien-aimé Gabriel, le retrouvant enfin à Philadelphie où elle est infirmière en hospice. Et Gabriel, vieillard à présent, meurt dans ses bras. Ce poème, traduit dans toutes les langues principales du monde, a permis de faire connaître au monde entier l'histoire de la déportation des Acadiens. En fait, c'est vrai, l'histoire d'Évangeline et de Gabriel n'est pas que la plus grande histoire d'amour d'Amérique du Nord, comme le promet le nouveau spectacle musical québécois Évangeline. C'est un hymne à la force et à la résilience de tout le peuple acadien. C'est certainement un peuple qui a traversé l'enfer. De 1755 à 1763, les autorités britanniques ont expulsé en masse les Acadiens de leur terre en Nouvelle-Écosse parce qu'ils avaient refusé de prêter un serment d'allégeance inconditionnelle à la Grande-Bretagne. Durant cette période sombre, que les Acadiens ont surnommé le Grand Dérangement, 10 000 Acadiens ont été forcés à monter à bord de navires de transport et ont été déportés vers les colonies américaines, vers l'Angleterre, vers la France et vers les Caraïbes. On a même séparé les familles, les hommes, des femmes et des enfants, avant de les entasser dans les bateaux. Certains Acadiens ont réussi à s'enfuir, trouvant refuge auprès de leurs amis Micmac et en Nouvelle-France, mais la plupart ont été envoyés de part et d'autre de l'Atlantique et beaucoup ont péri en mer. Au cours des décennies qui ont suivi, les Acadiens déportés ont erré à la recherche des leurs et d'un foyer. Entre 1764 et 1820, beaucoup sont revenus dans les provinces maritimes, mais comme leurs terres étaient à présent occupées par des colons anglais, les Acadiens se sont installés plus loin, autour de la baie Sainte-Marie, à Chéticamp, au Cap-Breton, sur l'île du Prince-Édouard et au Nouveau-Brunswick. L'attachement à leur identité a survécu à cette cruelle épreuve et cette identité est encore bien vivante aujourd'hui.
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C'était Grand Prix d'Angèle Arsenault, une lumineuse acadienne de l'île du Prince-Édouard qui s'est éteinte en 2014. Pourquoi j'ai choisi de vous parler de ce fameux grand dérangement aujourd'hui? C'est que le 28 juillet, ça c'est mardi, c'est la journée de commémoration du grand dérangement. C'est en effet le 28 juillet 1755 que le Conseil de la Nouvelle-Écosse et le lieutenant-gouverneur Charles Lawrence ont décidé de lancer l'expulsion des Acadiens. Le gouvernement canadien a officialisé cette date de souvenir en 2003 avec des commémorations débutant en 2005 pour le 250e anniversaire de cette date fatidique. Fatidique, mais pas fatale pour la culture acadienne qui, comme je le disais tantôt, est bien vivante aujourd'hui. Les Acadiens fêtent d'ailleurs très fort leur fête nationale le 15 août. Cette fête que l'on surnomme le Grand Tintamarre célèbre la survie du peuple acadien et sa volonté de faire du bruit pour affirmer sa présence. Et il y a de quoi être fier d'être acadien et acadienne. On écoute Rock Voisine, Natacha Saint-Pierre et les Hey Babies le chanter haut et fort. Voici Mon tour de te bercer du duo Voisine Saint-Pierre, suivi de Soyez fiers des Hey Babies.

Soyez fiers, c'est tiré de l'album Tintamarre des Hey Babies, qui, elles, feront partie du Grand Tintamarre à Fredericton dans quelques semaines. La tradition du Tintamarre a été lancée en 1955, lorsque l'archevêque de Moncton, Mgr Norbert Robichaud, a fait distribuer un dépliant qui demandait aux gens des paroisses du Nouveau-Brunswick de sortir à 19 heures pendant la sonnerie des cloches. Il leur demanda de faire du bruit après la récitation d'une prière. Cris, tapage, cuillère sur la ferraille, klaxon, sifflet, cloche, chaudron, instrument de musique et coup de feu. Depuis, le Tintamarre est au centre de toute fête nationale acadienne. Et je viens d'apprendre que cette pratique s'inspire en fait d'une coutume médiévale française selon laquelle une foule fait le plus de bruit possible pour marquer un événement triste ou joyeux. Et pourquoi le 15 août? Eh bien, c'est la fête de l'Assomption qui célèbre la Vierge Marie, patronne des Acadiens. Un chant grégorien traditionnel du 8e siècle, dédié à la Vierge Marie, est d'ailleurs devenu l'hymne officiel du peuple acadien. Ce chant, c'est l'Ave Maria Stella, ce qui signifie « Salut, étoile de mer »,« Salut, étoile de la mer ». Maria Stella, ou Stella Maris, l'étoile de la mer en tout cas, symbole de la Vierge Marie et l'espoir des marins. C'est l'étoile jaune qui figure sur le drapeau bleu-blanc-rouge acadien. Un drapeau adopté en 1884, ce qui en fait le plus vieil emblème d'un peuple francophone nord-américain. Un autre symbole acadien, peut-être moins officiel celui-là, c'est le homard. C'est pour ça que je vous ai appelé mes petits homards en début d'émission. Voici un poème de Sylvain Rivière tiré de son livre A pour Atlantique, A-A-H, A pour Atlantique, illustré par Régent Roy, auteur et illustrateur du livre que je vais vous lire tantôt. Donc, homard de Sylvain Rivière, son petit poème. Le homard est le plus gros des crustacés de la mer, un pince sans rire fier de sa coquille en biseau. On le pêche sur les fonds, dans de gros casiers en bois, lui qui nage à reculons, à la recherche d'appât. La langouste, le gamarus, font partie de sa famille, de même que l'americanus, que l'on boue ou que l'on grille. C'est un vidangeur des mers, un très bon scaphandrier, recherché pour sa fine chair dans les mers du monde entier.

C'était « Je veux du homard » ou plutôt « Je veux du homard » de Robin Joël Cool et les drôles de monsieur. Vous êtes à Pirouette en pantoufle avec Marie-Ève Bonin à l'antenne d'Envol 91 FM. Le homard, l'étoile de mer, la mer, on associe l'Acadie à l'eau salée, mais il y a aussi de l'eau douce dans les maritimes. Beaucoup d'eau douce même. Des lacs, par exemple, comme dans le reste du Canada, il y en a plein. Acadien originaire du Nouveau-Brunswick, Régent Roy a d'ailleurs écrit une histoire qui tente d'expliquer comment notre pays est devenu un pays de lacs. Cette histoire, inspirée d'une légende autochtone, je vous la lis à l'instant. Soit dit en passant, si vous écoutez cet épisode en reprise ou en rattrapage, sachez qu'on doit omettre l'enregistrement de cette lecture, mais restez bien à l'écoute jusqu'à la fin de l'émission, puisque je vous donnerai tous les détails dont vous aurez besoin pour découvrir à votre tour cette belle histoire. Pour ceux et celles qui ont la chance d'écouter en direct, voici le géant du Nord canadien. Il existe quantité de légendes qui tentent d'expliquer pourquoi le Canada possède un si grand nombre de lacs. J'ai entendu une de ces histoires qui remonte à il y a très longtemps. Elle date d'avant l'arrivée des Européens sur le continent d'Amérique. Je vous la raconte. Autrefois, il n'existait qu'un seul lac dans le vaste territoire canadien. Ce lac était très grand, si grand qu'on ne pouvait voir d'une rive à l'autre. Puisqu'il n'y avait qu'un seul lac, c'est là que vivaient tous les huards du pays. Ils construisaient leur nid tout le long de ses rives. Les huards vivaient tranquilles et heureux autour de ce grand lac, excepté au printemps. C'est qu'à l'arrivée de la belle saison, ils recevaient la visite d'un géant. Celui-ci était vraiment énorme, si énorme que ses jambes dépassaient le faîte du pin le plus haut. Son manteau était fait de milliers de morceaux d'écorce de bouleau cousus à l'aide de longues racines d'épinette. Et le géant se délectait deux frais de huard. Le géant se rendait donc au lac chaque printemps. Il arrivait toujours par la rive nord et faisait le tour du lac pour se nourrir d'œufs de huard. Et puisque c'était un géant, un vrai géant, il en mangeait copieusement. Au cours des années, les huards devinrent de plus en plus malheureux car souvent ils ne pouvaient voir leurs œufs éclore et leurs petits grandir. Mais que pouvaient-ils faire? Ils se sentaient si impuissants. Ils croyaient être beaucoup trop petits pour affronter ce géant mangeur d'œufs. Un bon soir d'été, les huards se sont rassemblés pour discuter de la tragédie qui les frappait chaque année. Ils espéraient que, tous ensemble, ils pourraient trouver une solution à leurs problèmes. Et cette nuit-là, ils ont imaginé un plan pour se défendre contre le géant la prochaine fois qu'il viendrait. Les huards se sont mis à l'œuvre dès le lendemain. Ils ont commencé par construire une corde à l'aide de brins d'herbe. Ils ont travaillé très fort tout le reste de l'été, tout l'automne et presque tout l'hiver. Lorsque leur corde a été suffisamment longue, ils l'ont nouée à plusieurs grands pins qui étaient en lisière de la rive nord du lac. Leur long travail terminé, les huards n'avaient plus qu'à attendre le retour du géant et à espérer qu'il tombe dans leur piège. Lorsque le beau temps est revenu, le géant s'est pointé comme il le faisait chaque printemps. L'hiver avait été long et le géant était pressé de se régaler d'œufs frais de huard. Il avait très faim. Et dans sa hâte, il n'a pas vu la corde tendue par les huards. Le géant s'est pris les deux pieds dans la corde et il est tombé à plat ventre en plein dans le lac. Comme il était vraiment monumental, toute l'eau du lac a rejailli dans une multitude de grosses éclaboussures. À ce moment, il s'est passé quelque chose que les huards n'avaient pas prévu. Chaque goutte projetée au loin a empiégé un couple de huards. En retombant, chacune des gouttes a formé un nouveau lac. Et dans chaque lac s'est retrouvé un couple de huards. Le géant, lui, ne s'est plus jamais relevé. Avec le temps, son corps écrasé au sol a formé une chaîne de montagnes. Encore de nos jours, à la brunante et à l'aube, on peut entendre clairement le cri des huards qui ressemble à une plainte. Ouh, ce cri rappelle les souffrances de leurs ancêtres qui autrefois vivaient au bord du grand lac. Et une chaîne de montagnes rappelle l'endroit même où le géant est tombé.
si on y regarde bien, on peut discerner la forme d'un géant étendu de tout son long.

Vous venez d'entendre un extrait de Loon Calls de Nature Soundscape, suivi de Deux Huards sur le lac creux de Paul Rossi. Paul Rossi est un des pédiatres les plus réputés au Québec et également un auteur-compositeur. Il y en a qui sont trop bourrés de talent. Mais le chant du homard, voyons, je suis homard depuis tout à l'heure parce qu'on parle d'Acadien. Mais l'histoire parle bel et bien d'Huard et deux de Huard. Alors, le chant du Huard, j'ai jamais entendu chanter un homard, mais bon, le chant du Huard, c'est mon chant préféré. Surtout l'heure complète de deux longues notes déchirantes. Ça me fait vraiment vibrer le cœur. C'est ces deux notes-là qu'on entendait au début du morceau de Paul Rossi. Faire vibrer le cœur, c'est comme si, c'est comme si je retrouvais des cousins pas très lointains. Des cousins pas très lointains des Acadiens, ce seraient les Cajuns, ou plutôt les Cajuns. Quand a eu lieu le grand dérangement, bon nombre d'Acadiens se sont retrouvés en Louisiane, qui a été alors une colonie française. Ils s'y sont installés, développant la culture Cajun que l'on connaît aujourd'hui. La chanson des Hey Babies que je vous ai fait écouter tout à l'heure a d'ailleurs été composée en Louisiane. Les Hey Babies voulaient en apprendre davantage sur leurs racines, les racines de leur héritage culturel. Et ça a donné ce son de rock'n'roll acadien mêlé au rock des années 70 du sud des États-Unis. C'est un vrai mélomane qui a écrit ça. Je n'ai pas l'oreille et les connaissances musicales assez développées pour avoir trouvé ça moi-même. Mais bon, je sais ce que j'aime et un artiste cajun que j'aime beaucoup, c'est Zachary Richard. Laissons-nous donc percer au bord du lac Bijoux.

à rapporter à la maison. Aucune inscription requise et c'est aussi gratuit, bien entendu, comme toute la programmation des bibliothèques publiques de Winnipeg et tout le matériel est fourni. Et le lendemain, place à des jeux libres avec des trains en bois. Ça, ce sera samedi dès 14h. Aucune inscription requise là non plus. Et évidemment, c'est gratuit. Des trains de bois. Parlant de bois, mais là plutôt de forêt, repartons en Acadie pour écouter les voix d'Edith Butler et de Lisa Leblanc nous chanter « Dans le bois ». Et ce sera suivi d'une chanson d'une autre autrice, compositrice, interprète acadienne que j'aime beaucoup, Caroline Savoie. Elle nous interprétera une belle ode à son grand-père avec « Pour Pépère ». Dans le bois, suivi de « Pour Pépère ».

Atlantique. L'Atlantique est l'océan qui mena au Nouveau Monde, de l'autre côté du temps qui fait que la Terre est ronde. Parti jadis de la France, ces braves navigateurs, se riant des profondeurs, ont croisé dans leurs errances un continent fabuleux où loge la démesure, encore plus grand que nature, assoiffé de rêves bleus. C'est ainsi que l'Acadie donna son nom à ces terres, ancrées au large de l'hiver, où jallions bâtir pays. C'était un autre poème de la plume de Sylvain Rivière, extrait de son livre « A pour Atlantique ».

Ça, c'était UR de Jeff Lemieux, parce qu'il fallait que je vous laisse avec des UR, sans pour autant nécessairement vous les faire écouter, mais ce sera peut-être pour une prochaine fois encore, parce que j'aime trop ce chant-là. Sur ce, je vous dis déjà merci Miigwetch d'avoir été encore à l'écoute aujourd'hui, mes petits tintamarres. Bon tintamarre en passant à venir à tous les Acadiens. Bon anniversaire de mariage encore à mes parents. Alors oui, on se dit merci Miigwetch encore d'avoir été à l'écoute aujourd'hui. Puis c'est à noter que les droits pour le géant du Nord canadien, écrit et illustré par Régent Roy et publié par les éditions Bouton d'or Acadie, ont été libérés auprès de l'éditrice pour la diffusion en direct. On la remercie. Merci, Miigwetch. Et si vous écoutez cet épisode en reprise ou en rattrapage et que vous n'avez donc pas eu la chance d'écouter ma lecture du livre « Le géant du Nord canadien », je vous encourage à vous le procurer pour découvrir ou redécouvrir cette superbe histoire. Il est d'ailleurs disponible à la Bibliothèque publique de Winnipeg. À la semaine prochaine pour d'autres pirouettes en pantoufles avec votre animatrice, Marie-Ève Bonin.

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0: Mardi 26 juillet, en direct du parc Blue Cross, bienvenue au match décisif entre les Red Hawks, le Fargo Moorhead et les Golden de Winnipeg sur les ondes d'envol. Bon après-midi à tous, bienvenue au baseball des Golden. Un réel plaisir d'être avec vous pour vous présenter le dernier match de cette série de 3. Un match important cet après-midi. Série partagée à date, victoire de Fargo 5-4 vendredi soir. Et les Golden l'ont remporté hier par la marque de 7-5. Du côté de Winnipeg, 28 victoires, 31 défaites cette saison. On est en quatrième place dans la division Ouest, mais la quatrième place veut dire que si les séries débuteraient aujourd'hui, eh bien, les Golden y participeraient. Donc, du côté de Fargo Moorhead, 32 victoires, 28 défaites sont en troisième place dans cette même division. Donc, une belle opportunité pour les Golden cet après-midi de non seulement remporter cette série, mais se rapprocher de la troisième place. Il fait très chaud en ce moment. On a un avis de chaleur. Ça me fait toujours sourire un peu. Vraiment, avis de chaleur. Pourtant, là, ça ne prend pas la tête à Papineau, mesdames et messieurs, pour comprendre qu'en fin juillet, il fait chaud à Winnipeg. Mais bon, en termes de météo, 27 degrés au niveau du terrain. C'est très, très humide. Et on a un vent de l'est à 16 km à l'heure. Donc, les Golden qui vont tenter de quitter Winnipeg sur une note positive. On doit prendre la route. Je vais en parler, là. Ceux qui s'occupent du calendrier n'ont pas été très généreux avec les Golden. On doit prendre la route immédiatement en autobus pour Kansas City à la conclusion de cette partie. Sans plus tarder, je cède la parole à l'annonceur maison Ron Arntz pour la présentation des hymnes nationaux.
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0: Quelle superbe façon d'entamer ce match! Oh mon Dieu! Mesdames et messieurs, je suis ému tellement c'était joli. Sarah Baxter, Beverly Wynn et sa fille Madeline avec l'interprétation des hymnes nationaux. Les gens qui reconnaissent les noms, ben, c'est des habitués, Sarah Baxter et Beverly, qui ont souvent fait l'hymne national pour le match des Jets de Winnipeg. Bon après-midi à tous. On est à quelques instants du premier lancé. Le vétéran Mitchell Lamson, qui prend le monticule, âgé de 36 ans, de Monte Clair en Californie. Une saison en dents de scie, là, littéralement, pour le vétéran. Ça n'a pas été facile. 3 victoires, 5 défaites, 7,36 moyenne de points mérités, 55 manches lancées. 69 coups sûrs alloués, 45 points mérités, 28 buts sur balle accordés et 32 retraits sur 3 prises pour le numéro 40. Les lanceurs partants des Gold Eyes de Winnipeg à son dernier départ à Sioux Falls. Seulement 3 manches et 1 tiers accordés, 11 coups sûrs et 8 points mérités. Donc, en partie, c'est ces genres de performances-là qui ont contribué au fait que il maintient une moyenne au-delà de 7. C'est quand même un vétéran, ce qu'on appelle un artisan. En anglais, on dit « crafty ». Donc, quand ses balles à effet sont efficaces, c'est là que Mitchell Lamson est à son mieux. Et des balles à effet, il en a plusieurs là, pour tenter de tromper la vigilance des frappeurs. Une balle tombante, une balle courbe, une balle fronde, un sweeper et une glissante possèdent tout. Et en passant, je n'ai même pas mentionné sa balle rapide, et avec raison, parce que sa balle rapide touche à peine le 84-85. Pensez Greg Maddux en fin de carrière en termes de crafty. Un lanceur qui est reconnu comme artisan. Du côté des Gold Eyes en défensive aujourd'hui, derrière le marbre, Raphaël Pelletier au premier, le receveur Kevin Garcia. Au deuxième, Keyshawn Lynch à l'arrêt court, Ray Patrick Ditter. Au troisième, Ramon Bramasco. Vos voltigeurs dans la gauche, Robbie Enriquez au champ centre, Noir Marcello. Et dans la droite, Max Murphy. Adam Hall est le frappeur désigné aujourd'hui. Lamson fera face au numéro 23, Juan Fernandez. Numéro 22, Dylan Thomas, le gaucher. Et le numéro 11, José Sermo, frappeur ambidex. Bon après-midi de balle à tous et merci d'être à l'écoute. Premier lancé, prise, coin extérieur. Fernandez cette saison, 328 au bâton, 2 circuits, 27 points produits. C'est le frappeur désigné normalement. Il est derrière le marbre comme receveur. C'était lancé sur une balle hors de la zone des prises. Rapidement, aucune balle de prise et temps d'arrêt demandé. Fernandez hier, quand même une bonne soirée de travail au bâton. Fernandez 2 en 4 avec 2 points marqués, 2 points produits hier et 1 but sur balle. Chez les spectateurs, 1 et 2.
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0: Une balle, deux prises au premier frappeur. En début de première, à l'intérieur, 2 et 2. Série partagée. Les Gold Eyes qui ont intérêt à remporter cette série, se rapprocher non seulement de Fargo, mais quitter la ville sur une note positive. Direction où cette balle est frappée solidement dans l'allée de la droite. Un bond à la clôture. Avec un compte de 2 balles, 2 prises, là, c'est un solide double dans l'allée de la droite pour Juan Fernandez. Coureur au deuxième en position de marquer. Pour Fernandez, c'est un 11e double cette saison. Dylan Thomas, moyenne de 311 circuits, 54 points produits pour le voltigeur du champ centre et frappeur gaucher. Hier, Thomas 1 en 5 avec 2 retraits sur 3 prises. Sur élan, voilà un changement de vitesse. De bonnes foules ce week-end, 4410 vendredi et hier 4050 spectateurs. Donc une bonne moyenne là. Et aujourd'hui, je vais dire entre 3500 et 4000 à date. Probablement plus. Je vois beaucoup de gens là à l'ombre et beaucoup de gens arrivent là sur le tard un peu pour cette rencontre. 0 et 2. Derrière le marbre aujourd'hui, Tyler Murphy au premier but, le crew chief, celui qui s'occupe des trois, Clay Park, la vedette, peut-être l'ennemi du public ce week-end dans cette série face à Fargo. Et au troisième, Jeremy Rutta. À l'intérieur, Pelletier qui a tenté de cadrer ce tir-là pour influencer l'arbitre, mais non, 2 et 2. Au cercle d'attente, le redoutable meneur pour les coups de circuit et points produits dans l'American Association, le vétéran José Sermo, que je surnomme Pedro Serrano. Pour ceux qui se souviennent du film Major League. Et je blague pas, là. Si, à première vue, là, si on le regarde rapidement, la ressemblance là, est remarquable. Compte complet maintenant à Thomas Lamson, là, qui est sur le point de se placer dans le trouble. C'est un haut de l'alignement très menaçant, celle des Red Hawks. Oh, une très bonne balle courbe. Et Thomas s'en veut un peu complètement déjoué. Là, c'est un retrait sur trois prises. Donc, c'est un gros retrait là pour Lamson. Sermo, 320 cette saison. 24 coups de circuit. C'est au premier rang et 70 points produits. Ça aussi, c'est au premier rang dans l'American Association. Premier lancé, une balle. Lamson avec un regard au deuxième à Fernandez. Son deuxième tir, une balle a été faite à 66 000 à l'heure, rate la zone. Deux balles, aucune prise. Et on touche du bois avec Sermo. Là, ça a été un week-end plutôt tranquille. A quand même deux doubles à sa fiche. Deux points produits hier pour atteindre le plateau des 70 grâce à un ballon sacrifice et un double. Compte de trois balles, une prise. Lamson là, qui se méfie du frappeur des Red Hawks. L'automatique 3 et 1. Une autre bataille de gaucher. Je vous rappelle 5 des 6. Lanceur partant ce week-end, des lanceurs gauchers de l'autre côté. Dans quelques instants, on va voir Patrick Wicklander. Deux victoires, deux défaites, 6,75 moyenne de points mérités. Et voilà une quatrième balle. Donc, pour moi, le message était clair. Là. Lamson a fait très attention face à Sermo. On va tenter de prendre soin de Matt Kroon. Peut-être aller chercher une balle à double jeu. Kroon, 324 cette saison. Pas de circuit, 7 points produits. Une récente addition, acquisition là, du côté de Fargo. 1 en 5 hier pour Kroon dans la défaite. Premier lancé, prise sur décision. À l'extérieur, une et une. Les Gold Eyes, 28 victoires, 31 défaites, mais devant leurs partisans, offrent de bons spectacles, de beaux spectacles. Une fiche de 18 et 13 ici au Parc Bluegrass. Pour Fargo sur la route, 15 victoires, 17 défaites depuis le début de la saison. La balle est frappée au champ opposé. Murphy doit reculer et cap à la piste d'avertissement pour un deuxième retrait. Fernandez doit revenir au deuxième but. Deux retraits maintenant pour Tripp Clark.
1: The batter is the catcher, number 32, Tripp Clark.
0: Clark. Clark, 339 cette saison. Il n'y en a pas de facile là, au haut de cet alignement. 4 coups de circuit, 21 points produits pour le numéro 32. Il se retrouve derrière. Hier était au premier but. Il se retrouve derrière le marbre aujourd'hui comme receveur. Il est à sa cinquième équipe depuis le début de l'an passé. Balle frappée hors ligne du côté du premier. Aucune balle, une prise. Quand même remarquable pour Clark. Si quelqu'un collectionne les Air Miles, ça aurait été au grand bénéfice de Clark l'année passée. A commencé la saison 11 matchs à Lake Country, par la suite 19 avec Kane County, 20 avec les Goldeyes de Winnipeg et a terminé la saison à Chicago pour un autre 15 matchs. C'est un bon joueur aussi. C'est juste parfois les circonstances, soit que certaines équipes ont trop de receveurs ou trop de joueurs à une position, alors on procède à un échange. Et souvent, c'est pour tenter de bénéficier le joueur aussi. Aucune balle, deux prises à Clark. Une et deux a retenu son élan. Fernandez au deuxième, Sermo au premier. En début de rencontre, début de première, pas de pointage. Une balle, deux prises, deux retraits. Bas à l'intérieur avec la glissante, 2 et 2 maintenant. Ou plutôt, je dirais, ça serait son sweeper. Une glissante et un sweeper, mais la glissante, normalement, a beaucoup plus, plus de vélocité. 2 et 2. Temps d'arrêt demandé au niveau... Ah, là, malheureusement, Mitchell Lamson a pris trop longtemps. Le compteur s'est rendu à zéro, donc c'est une balle automatique. Donc, c'est un compte complet à Clark. 3 balles, 2 prises, 2 retraits. Sur élan, un très beau lancer pour déjouer Tripp Clark. Quand même, deux retraits sur trois prises pour Lamson. Une demi-manche de jouer en ce dimanche après-midi. Très humide ici au Parc Blue Cross. Pas de pointage dans le match décisif entre vos Goldeyes de Winnipeg et les Red Hawks de Fargo-Moorhead. Je vous rappelle rapidement, vendredi soir prochain, face aux Salt Dogs, on va dévoiler... Les Goldeyes vont dévoiler un nouveau chandail. On a sélectionné le nom de Manitoba Mosquitoes là, comme une espèce de troisième, quatrième, cinquième chandail là, pour les Goldeyes. Donc, une belle soirée promotionnelle. Le tout, encore une fois, vendredi soir. Une belle tradition. Se terminera avec un beau spectacle de feu d'artifice, gracieuseté de Archangel Fireworks. Wicklander, le gaucher, âgé de 26 ans, de San Jose, en Californie. Donc, deux victoires, deux défaites. 6,75 moyenne de points mérités. Dans le cas de Wicklander, ça, c'est en 56 manches de travail, 67 coups sûrs alloués, 42 points mérités. 26 buts sur balle et 48 retraits sur 3 prises. Wicklander est à sa première saison dans l'American Association. A passé 2021 à 2024 dans la filiale des Rays de Tampa Bay. Et en 2024, a même atteint le niveau triple A. A lancé 3 manches et 1/3 au niveau triple A, Wicklander. Et plus tôt cette saison, est même allé au Mexique. A joué pour Puebla. Percos de Puebla. S'élance sur la première offrande, qui est très rare là, pour Ray Patrick Ditter. Et c'est un faible ballon aux chansons captées par Thomas. Donc, Ditter est retiré, malheureusement. Keyshawn Lynch frappe au deuxième rang aujourd'hui. Sera suivi du numéro 8, Adam Hall. Pour le numéro 15 des Goldeyes, à la deuxième meilleure moyenne dans le circuit en ce moment. 350 au bâton, 3 circuits, 35 points produits. Premier lancé, c'est une prise. Et c'était de courte durée là, au Mexique avec Puebla pour Wicklander. A lancé seulement une manche, a accordé 4 coups sûrs, 4 points mérités. Pour vous dire à quel point c'est difficile percer dans cette ligue parfois. Et c'est là qu'on trouve l'un de nos partants, là, les Goldeyes, Landon Bourassa, qui devrait être de retour au début du mois d'août avec l'équipe. C'est bas. Deuxième balle, 2-1. Mais quand même, un lanceur qui a atteint le niveau triple A pour une filiale d'une équipe des ligues majeures. Donc, ça veut dire que il a quand même de bonnes qualités. 3 balles, 1 prise. Souvent, c'est entre les deux oreilles. On connaît ça avec les athlètes. 3 balles, 1 prise. 1 retrait à Lynch avec Hall au cercle d'attente. Et voilà une 4e balle. Donc, coureur au premier. 1 retrait pour le dangereux Adam Hall. Hall, cette saison, 319 au bâton, 2 circuits, 33 points produits. 1-4 hier avec un point marqué et 1 retrait sur 3 prises. S'élance sur la première offrande, frappé hors ligne du côté du troisième. Aucune balle, 1 prise. Le ciel est couvert à l'instant, 28 degrés au niveau du terrain. Là, le mercure qui est à la hausse. Et le vent est plutôt calme à l'est, à 16 km à l'heure, mais on ne semble pas le ressentir beaucoup là, ici, au parc. 1-1. Un long regard, là. Et là, finalement, temps d'arrêt demandé par le frappeur, là. Adam Hall en avait assez avec le long regard de Wicklander au premier. Alors, a choisi de prendre son temps d'arrêt et se replacer. Et là, encore une fois, là, je ne sais pas si on... Et ça date de vendredi soir avec Clay Park, là, qui a exercé son pouvoir... La balle est frappée hors de portée de Aiden Byrne à l'arrêt court en lieu sûr. Sur la séquence, Keyshawn Lynch n'hésite pas, se rend jusqu'au troisième. Un simple pour Adam Hall, des coureurs au coin des sentiers. 1 retrait pour Noah Marcello.
1: The Goldeyes centerfield, number 25, Noah Marcello.
0: Mark Marcelo, cette saison, 316 au bâton, 10 circuits, 49 points produits. Il est le meneur pour les points produits. Hier, 1 en 3 avec un point marqué et but sur balle. Mais dans l'ensemble, ça a été une série plutôt calme, 0 en 4 vendredi soir là, pour Marcelo. Donc, une belle opportunité, là, non seulement pour ouvrir la marque, mais reprendre confiance là, du côté de Marcelo. Je parlais d'injustice tantôt côté calendrier. C'est vraiment le cas là, pour les Gold Eyes. On doit jouer à Kansas City demain soir. Une première de 3. Lundi, mardi, mercredi. Donc, aussitôt le match terminé, aussitôt on prend l'autobus pour 12 à 13 heures pour se rendre à Kansas City contre la meilleure équipe dans la division Ouest. 36 victoires, 24 défaites pour Kansas City, mais 22 et 9 à domicile. Effleure cette balle dans le filet de protection, 2 et 1. Il ne faut pas nécessairement préparer les excuses pour demain soir, mais non plus, là, il ne faut pas s'attendre à des miracles de la part des Gold Eyes. Ils sont tous humains et, comme j'ai mentionné à plusieurs reprises, ça ne gagne pas des millions dans cette ligue. 2 et 1. Complètement déjoué là sur un changement de vitesse. 2 et 2. Les Gold Eyes du côté du troisième but, l'abri des joueurs à sa troisième saison, Logan Watkins, le manager, ainsi que l'entraîneur Mark Brewer et l'entraîneur des frappeurs, Adam Donaghy. Danny Perron, il est dans l'enclos depuis 11 saisons maintenant, c'est lui qui s'occupe de l'enclos des releveurs. Relais au premier encore une fois. Avec raison, Wicklander se méfie de Adam Hall. 23 buts volés en autant de tentatives cette saison. À l'extérieur, compte complet maintenant, au cercle d'attente, le gaucher Robbie Enriquez. Chris Cost, le manager et l'entraîneur des lanceurs, a aussi été intronisé au Temple de la renommée plus tôt cette saison dans l'American Association. Coureur est en course et c'est une quatrième balle. Donc, les buts sont remplis maintenant. Seulement un retrait pour le gaucher Enriquez.
1: The Gold Eyes, left field, number 17, Robbie Enriquez.
0: S'élance sur la première offrande et ça devrait être assez profond. C'est capté par Thomas et après l'attraper. Et bon jugement là, de Adam Hall aussi. Le lancer de Thomas qui était par-dessus le relais. Donc, non seulement Lynch vient marquer, mais un bon jugement là, de la part de Hall qui lui aussi a avancé au troisième. Donc, ballon sacrifice et point produit pour Robbie Enriquez, 1 à 0 Winnipeg.
1: Number 3, Ramon Probasco.
0: Et avec ce point produit, Robbie Enriquez qui atteint le plateau des 30 points produits. Un bon week-end au bâton là, pour Enriquez qui a retrouvé son aplomb un peu. Oui. Il a été retiré, mais a trouvé une façon d'être productif avec ce ballon sacrifice. Premier lancé, c'est une balle. Bromasco, 301 cette saison. Un circuit, 27 points produits. La balle est frappée au beau jeu du joueur de deuxième but. Là, Plongeon se relève et remet à temps au premier pour retirer Bromasco et mettre fin à cette première manche. Une manche où les Gold Eyes ont ouvert la marque. Une manche de complétée. En ce dimanche après-midi, c'est 1 à 0. Gold Eyes face aux Red Hawks.
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0: Début de deuxième, Mitchell Lamson, on lui donne une petite avance là, de 1 à 0. Lamson en deuxième fera face au frappeur numéro 6, 7 et 8, le numéro 20, Brian Fuentes, le numéro 49, Jairus Richards, le gaucher, qui a raté les deux premiers matchs de cette série, incommodé au une blessure au cou, un malaise au cou. Et numéro 12, Andy Nelson. Alors, si on revient avec le vétéran de 36 ans, la Californie, Lamson, eh bien, je pense qu'on on sent que c'est probablement sa dernière saison de son côté. Mais il faut se rappeler des belles années, là. Lamson, là, est à son deuxième séjour avec les Goldeyes. Avait eu une saison 2018 lors du championnat et en 2019 a été choisi le lanceur de l'année dans l'American Association avec une fiche de 13 victoires, 3 défaites, 3,03 moyenne de points mérités. Avait lancé 150 manches et 2 tiers. Et 13 de ses 21 départs étaient des départs de qualité avec 133 retraits sur 3 prises. Fuentes, 2,84 au bâton. 3 circuits, 18 points produits. Hier, 0 en 4 avec 2 retraits sur 3 prises. Rapidement, Lamson allait devant, aucune balle, 2 prises face au droitier. Temps d'arrêt demandé par le frappeur et voici le troisième lancé pour Fuentes à l'extérieur, 1 et 2. Encore une fois, à l'extérieur, 2 et 2 maintenant. Un ciel couvert et encore une fois, là, c'est... Oh, cette balle est soulevée en jeu au champ droit, mais c'est une longue, longue course. Et finalement, belle réaction de Keyshawn Lynch, là, qui a bien jugé cette balle du deuxième but. Dès que cette balle a fait contact avec le bâton de Fuentes, un retrait. Richard, cette saison, 268 au bâton, mais 7 circuits, 46 points produits. Gaucher contre gaucher. Richards, 13 en 38 depuis le début de la saison. Alors, c'est quand même, se débrouille très bien. Là, une moyenne de 342 face à des lanceurs gauchers. Aucune balle, une prise. C'est bas, bien bloqué là, par Pelletier, 1 et 1. Défensivement, Ditter qui joue tout près du deuxième coussin derrière Ramon Bramasco qui lâche la ligne au troisième. Agit presque comme un joueur d'arrêt-court. Une balle, deux prises. C'est bas, 2 et 2. Cette balle est frappée dans la droite, mais Max Murphy est là et capte ce ballon. Deux retraits maintenant.
1: The batter's left fielder, 12, Andy Nelson.
0: Nelson, 279 cette saison, un circuit, 12 points produits. Hier, 1 en 3 avec un point marqué, un but sur balle et un retrait sur 3 prises. Thank you. tableau indicateur, le célèbre film Fargo, eh bien, on indique un fait voulant dire que il n'y a pas une seule seconde qui a été filmée dans à soit Fargo ou à Moorhead pour ce fameux film qui est devenu un classique, un espèce de cult classique. Une et deux, temps d'arrêt demandé par Nelson. Oh, bien saisi sur son revers par le joueur de troisième but, Ramon Bramasco. Et des applaudissements avec raison. Un beau jeu en défensive pour mettre fin au haut de cette deuxième manche. Une manche et demie de complétée. C'est toujours 1-0 pour Winnipeg face à Fargo. 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Pour la fin de la deuxième, Patrick Wicklander, le gaucher lanceur partant des Red Hawks, fera face au bas de l'alignement des Goldeyes. Le numéro 45, Raphaël Pelletier, le receveur, sera suivi du vétéran numéro 13, Max Murphy, le voltigeur du champ droit. Et frappant 9e, frappeur ambidextre, le receveur, mais aujourd'hui se retrouve au premier but, le numéro 30, Kevin Garcia. Du côté de Pelletier hier, un bon week-end, il faut rappeler Pelletier. Les Goldeyes ont dû s'ajuster vendredi soir dans le premier match de cette série parce que, après avoir été retiré sur trois prises, Ray Patrick Ditter, le premier frappeur en fin de première, a été expulsé de la rencontre, gracieuseté du crew chief Clay Park. Simplement avoir des précisions et Clay Park n'a pas aimé ça. En fait, Clay Park a poursuivi son festival d'expulsion. Plus tard dans la rencontre, a expulsé l'entraîneur, le manager Logan Watkins. Et hier, en 9e, on a vu quelque chose de très rare. Là. Une balle, une prise à Pelletier. Cette saison, 310, 4 circuits. A frappé son 4e circuit vendredi soir dans la défaite. 22 points produits. Chez les spectateurs. Hier, 2-4, Pelletier avec un point produit et un retrait sur trois prises. Alors, hier, Fernandez était au premier but. Il y a eu cette poussée. C'était 7-2. Il y a eu cette poussée de trois points dans la victoire des Goldeyes 7-5. Fernandez était au premier but et a été accordé deux buts. On l'a avancé jusqu'au troisième et tout le monde était confus. Balle frappée hors ligne. Mais dans le fond, alors, tout le monde s'en est pris à Clay Park parce qu'on connaît l'histoire de vendredi soir, mais dans ce cas-là, il avait raison. Ce qui est arrivé, c'est que Derek Cherry, le releveur désigné, a littéralement lancé la balle dans l'abri des joueurs des Goldeyes. Alors, c'est une, non seulement une faute commise, mais cette balle, on la juge hors jeu. Et dans de telles circonstances, on accorde deux buts. Mais on était, moi, je pensais que c'était peut-être une simple faute commise. Le fameux balk en anglais. Alors, normalement, ça, c'est un coussin. Et pour vous donner un peu de contexte, là, deux balles, deux prises à Pelletier, ça me fait penser, on jasait dans les coulisses avant le match. Compte complet maintenant, bas à l'extérieur. Et on pensait aux ligues majeures, et c'est déjà arrivé quand même dans les ligues majeures. Et moi, je me souviens, un jeune Larry Walker, au champ, dans le champ droit, avait capté la balle et l'avait donnée à un jeune partisan dans la première rangée, sauf que Walker avait oublié qu'il y avait seulement deux retraits. Oh, cette balle est poussée en flèche. C'est une longue course. Et cette balle qui fait juste tomber hors ligne. On croyait que c'était pour plus d'un but, mais je pense que le vent a vraiment poussé cette balle hors ligne, là. Il y a eu quand même une très longue course de Andy Nelson. Donc, Pelletier doit revenir au marbre avec un compte complet. Et Larry Walker, malheureusement, il y avait seulement deux retraits. Donc, Walker est retourné pour demander la balle aux jeunes. Mais c'était trop tard. La balle était hors jeu. Et on avait accordé deux coussins dans ce match aux coureurs. Prise sur décision. Pelletier qui la regarde passer. Un retrait. Alors, pour les gens qui sont curieux, si Fernandez aurait été au deuxième but...
1: The goal is right field, number 13, Max Murphy.
0: Si Fernandez aurait été au deuxième but plutôt qu'au premier, ça veut dire qu'il aurait marqué sur ce geste de Derek Jerry. Murphy, 234 cette saison, 6 circuits, 30 points produits. Cette balle est à l'extérieur. Murphy, hier... 2 en 4 avec un point marqué et but sur balle. 2 simples et un but sur balle. C'est très loin, hors ligne. Donc, un jeu, on peut le dire, un jeu bizarre et un jeu très rare. On observe là au baseball lors d'un match, une et une, un retrait. Au cercle d'attente, le 9e frappeur, Kevin Garcia. Oh, complètement déjoué, là, c'est une balle. Bas à l'intérieur, 1 et 2. Balle frappée à l'arrêt court, saisie par Byrne, remet à temps pour le deuxième retrait.
1: The goal guys, first place, number 30, Kevin Garcia.
0: Garcia a obtenu congé hier cette saison, 246 au bâton, 2 circuits, 15 points produits. S'élance sur la première offrande, c'est frappé très loin à la clôture. Et Garcia se précipite vers le troisième. Non, a changé d'idée et je crois que c'est une bonne décision là. Malgré le fait que le voltigeur au champ droit a mal jugé cette balle contre la clôture, il a effectué un relais très fort au troisième. Donc Garcia s'arrête au deuxième, c'est un double. Donc, un solide double au champ posé pour Garcia. Son 8e de la saison. En position de marquer pour Ditter. Ditter, 0 en 1. S'était lancé sur la première offrande. Un faible ballon au champ centre. Cette saison, 277 au bâton. 13 coups de circuit à frapper. Un circuit 3 points hier en fin de quatrième. Et 43 points produits, bon pour le deuxième rang chez les Goldeyes. Premier lancé, c'est une balle. Balle frappée, bondissante, bien saisie par le joueur de troisième but qui remet à temps au premier pour retirer Didder. Deux manches de compléter ici au Parc Blue Cross. C'est toujours 1-0. Winnipeg face à Fargo-Moorhead.
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0: Début de troisième, 1-0, Winnipeg. Fargo l'a remporté vendredi soir, 5-4. Réplique des Gold Eyes hier soir dans une belle victoire de 7-5. On tente de se rapprocher de cette marque de 500 qui... c'est un peu le white whale là, des Gold Eyes cette saison. On semble incapable de s'accrocher à cette marque ou de la devancer même pour se rendre à une fiche supérieure. Mais quand même, dans l'ensemble, les Gold Eyes, à l'heure actuelle, sont qualifiés pour les éliminatoires. Je vous rappelle, les quatre premières équipes de chaque division accèdent aux séries. Lamson fera face au 9e frappeur, le joueur d'arrêt court, le numéro 3, Aiden Byrne. Par la suite, on revient avec Fernandez et Thomas au haut de l'alignement.
1: 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Leading off, the top half of the third inning for the Fire Moorhead Redhawks, the shortstop, number 3, Aiden Byrne.
0: Burn cette saison. C'est bizarre, on a eu une espèce de... Et voilà. Pourtant, il... Le temps n'est pas à la pluie, mais oh mon Dieu! Voilà qu'on entend les coups de tonnerre. On a vu le flash et ça a pris un certain temps. Plusieurs secondes là, pour entendre le tonnerre, donc c'est quand même... Ce n'est pas près du centre-ville, j'ose croire. Mais bon. Deux balles, une prise à Byrne. Byrne hier, quand même, une bonne soirée au bâton. Là, 2-3 avec un double, 2 points marqués, 1 but sur balle. C'est un triple plutôt hier. Une longue course de Marcelo, mais il est là et capte ce ballon au champ centre. Un retrait.
1: Now batting, the designated hitter number 23, Juan Fernandez.
0: Fernandez a frappé un solide double dans l'allée de la droite en première. Quelqu'un qui a appartenu à la filiale des Padres de San Diego de 2016 à 2023 et a quand même joué 7 matchs au niveau triple A. Aucune balle, une prise. Oh, faible balle frappée faiblement au lanceur Lamson qui s'occupe de retirer Fernandez.

mettre ce match en pause. On va voir ce que l'équipe des Goldeyes en discussion avec Fargo et les arbitres. On va voir ce qu'on va décider. Deux balles, aucune prise à Thomas, le gaucher. Thomas a été retiré sur trois prises en première. Hors ligne dans l'abri des joueurs. L'équipe adverse, les Red Hawks. Balle est frappée solidement, mais hors ligne chez les spectateurs dans la droite. Des deux partout. Deux balles, deux prises, deux retraits. On est en début de troisième. 1 à 0 Winnipeg. Donc un bon départ. Oh! Et là, on vient de voir une éclair là dans la droite. Par-dessus le champ. L'allée du champ droit, du champ gauche, pardon. Dans le coin de Transcona. Compte complet maintenant face à Thomas. S'élance, c'est très haut, mais au champ gauche. Et Robbie Henriquez est là et capte le troisième retrait. Donc, une bonne troisième manche là pour Mitchell Lamson et un bon départ à date. Deux manches et demie complétées, toujours 1 à 0 Winnipeg. Alors, je peux voir le gérant des Goldeyes, là, Andrew Collier, qui est en conversation avec Clay Park. Ils sont en train de regarder à son téléphone, puis je pense qu'il est en train de les expliquer que c'est quand même assez loin. Donc, je ne crois pas que ça va toucher le centre-ville ici à Winnipeg. Donc, pour le moment, on va être en mesure de poursuivre le match. Parce que normalement, quand on voit les éclairs et quand on voit les éclairs qui se rapprochent, on met le match en pause. Enfin, troisième, le gaucher Wicklander fera face au cœur de l'alignement des Goldeyes. Les frappeurs 2, 3 et 4, Keyshawn Lynch, Adam Hall et Noah Marcello. Donc, moi, je suis choyé. Là. Non seulement je vous donne la description, mais j'ai tout un spectacle avec les éclairs au nord-est la ville. Lynch, but sur balle en première pour celui qui, à l'instant, a la deuxième meilleure moyenne dans le circuit derrière Josh Riewoldt. Oh, la balle est frappée solidement, mais hors ligne, juge. Jeremy Rada au troisième, là, qui était bien positionné. Cette balle avait définitivement la distance pour quitter le champ gauche, mais le mauvais côté du poteau, malheureusement. 0 et 1. Et voilà qu'on ressent quelques gouttes maintenant. Oh, Keyshawn Lynch n'est pas d'accord. Aucune balle, deux prises.

0: balle qui effleure encore une fois le bout du bâton de Lynch. Toujours 0 et 2. Du bout du bâton. Est-ce que ça va donner de la difficulté? Ça tombe hors ligne, malheureusement. Sermo avait le dos au marbre en pleine course, là, le joueur de premier but. Alors, Keyshawn Lynch va devoir récupérer son bâton et revenir au marbre. Donc, juste pour vous aviser dans l'éventualité qu'on doit mettre le match en pause, on va retourner en programmation musicale sur les ondes d'Envol 91 FM. Et moi, je vais reprendre la minute qu'on aura le feu vert pour terminer cette rencontre. Sur élan, Keyshawn Lynch est retiré sur trois prises.
1: The goal-wise designated hitter, number 8, Adam.
0: C'est un deuxième retrait sur trois prises pour Wicklander. Hall 1 en 1. Simple en première, sa moyenne qui grimpe maintenant à 323. À l'extérieur, Hall, c'est le meilleur athlète. Quand on parle de tous les outils là, nécessairement pour nécessaires pour un joueur de baseball, il les a, il les possède. L'an passé, avait joué les 8 premiers matchs avec les Goldies avant d'être placé sous contrat avec l'organisation des Brewers de Milwaukee. Il a joué dans la filiale des Brewers l'an passé. Content de le voir de retour cette saison. C'est l'un des meilleurs joueurs des Goldies. Et on est heureux de l'avoir ici au Parc Blue Cross. Deux balles, aucune prise. Hall, l'un des 7 Canadiens. Et oh mon Dieu, là. Ça, c'était presque dangereux. Cette balle qui... Vous savez, là, il y a trop de gens qui ont... sont distraits. Pire, regardent à leur téléphone. 2 et 2. Moi, je pense, vous venez regarder un match au stade. On devrait avoir une petite place à côté des sièges où on doit mettre nos téléphones. Et c'est là qu'ils doivent demeurer. Compte complet. Quatrième balle. Donc, avec un retrait, le rapide Adam Hall se retrouve au premier pour Noah Marcello.
1: The Goldeye centerfield, number 25, Noah Marcello.
0: À sa première saison dans l'American Association, Marcello, aucune période d'ajustement requise. Lui qui a évolué dans le Pioneer League, une ligue qui est plus bas que celle de l'American Association en termes de calibre. L'an passé avec les Hawks de Boise. Et l'un de nos releveurs, Quinn Waterhouse, était l'un de ses coéquipiers aussi. En 96 matchs l'année passée, 12 circuits, 75 points produits, 64 buts volés pour Marcello et a conservé une moyenne de 351. Grillage. Marcello, but sur balle. Première. Âgé de 25 ans, aura son anniversaire le 6 septembre prochain. Une et une. Le gaucher Wicklander avec un long regard là, au premier. C'est très haut à l'avant-champ. Reste à voir qui va s'en occuper. Finalement, c'est le joueur d'arrêt-court, Aiden Byrne, qui capte cette chandelle du bout du bâton de Marcello. Deux retraits.
1: The Goldeye's left field, number 17, Robbie Enriquez.
0: Âgé de 29 ans de Porto Rico, de Carolina, Porto Rico. Et Henriquez aussi a évolué avec les Hawks de Boise, mais en 2021. Donc, il y a une connexion. Et voilà, un 24e but volé. C'était sur un léger retard. Là, il est tellement bon à juger Adam Hall. Son 24e but volé en autant de tentatives se rapproche à deux maintenant de Marcelo, qui mène le club avec 26 buts volés. Aucune balle, une prise. Et avec plus grande importance, et maintenant en position de marquer, là, un simple. Pousserait Hall au marbre. Temps d'arrêt demandé par le gaucher Henriquez. Henriquez, cette saison, face au gaucher, c'est plutôt laborieux, mais je regarde, c'est 7 coups sûrs en 40 présences, donc c'est une moyenne de 175 seulement au bâton. C'est bas, 1 et 2 maintenant. Une balle, deux prises, deux retraits. On est en fin de troisième. C'est toujours 1 à 0, Winnipeg. Sur élan, voilà un troisième retrait sur trois prises et un deuxième lors de cette troisième manche pour Wicklander. Trois manches passent à l'histoire ici au Pat Blue Cross. Toujours 1 à 0 pour les Gold Eyes face aux Red Hawks. Début de quatrième, Mitchell Lamson va effectuer sa quatrième manche de travail. Un bon départ pour lui, là, à date. Deux retraits sur trois prises. Un but sur balle accordé. Seulement un coup sûr alloué. Fait face au meneur des coups de circuit. Avec 24, José Sermo pour débuter la manche sera suivi de Matt Croon et Tripp Clark. Il y a 12 équipes dans l'American Association et Sermo a porté le chandail pour 7 des 12 équipes, dont Winnipeg. C'était de passage seulement, une tasse de café en 2018. 0 et 1. S'élance sur la deuxième offrande, là, complètement déjoué. Un bon sens d'humour, là. Un gros sourire, a choisi un temps d'arrêt pour se reprendre. Aucune balle de prise face au gaucher Lamson. Hors ligne du côté du troisième, toujours 0 et 2. Cermo, âgé de 35 ans. De Bayamón, Porto Rico. Et sa fiche personnelle, c'est 29 circuits. Une marque qui a établi en 2021 avec les Explorers de Sioux City. Donc, je suis porté à croire qu'il va fracasser sa propre marque. Un rappel que le record de tous les temps dans l'American Association, c'est 33. Chez les spectateurs, 1 et 2. Notre voltigeur du champ droit était passé près de cette marque. Max Murphy, en 2022, avait été choisi le joueur de l'année dans l'American Association. Une moyenne de 308 au bâton, 31 coups de circuit et 97 points produits pour Murphy. Sur élan, voilà une troisième prise et un troisième retrait sur trois prises pour Lamson.
1: The third baseman, number two, Matt Kroon.
0: Kroon avait frappé un ballon au champ droit de Scottsdale, en Arizona. Kroon a évolué longuement de 2018 jusqu'à l'an passé là, dans la filiale des Phillies de Philadelphie. Et en fait, là, a quand même évolué trois saisons au triple A, a disputé 114 matchs.
1: Now that, the catcher, 32, Trevor Clark.
0: Et Kroon se retrouve au premier parce que sur la première offrande de Lamson a été atteint au pied. Donc avec un retrait, coureur au premier. Clark, retiré sur trois prises pour mettre fin à la première manche. Temps d'arrêt. Et encore une fois, Lamson a pris trop de temps. Donc, on accorde une balle à Clark. Une balle, aucune prise. La balle est poussée loin à la clôture, par-dessus la tête du voltigeur Murphy. C'est un circuit 2 points au champ opposé pour Trip Clark. En début de quatrième, les Red Hawks reprennent les devants maintenant. 2-1. Prennent les devants, pardon, pour la première fois dans cette rencontre grâce au cinquième coup de circuit et 2 points produits de Trip Clark. Cette balle frappée solidement en flèche. Donc, c'est 22e et 23e point produit. Fuentes, 0 en 2. Frappé un faible ballon au deuxième. Début de quatrième, c'est maintenant 2-1, Fargo. Sur élan, un bon lancé. À l'intérieur de la zone des prises, aucune balle de prise, temps d'arrêt demandé par le frappeur. Une et deux maintenant. Balle frappée à travers le monticule, hors de portée de Lynch au deuxième, en lieu sûr au champ centre. Donc, coureur au premier. Et c'est commun qu'on voit ça aussi, là.
1: Right field,
0: Après un coup de circuit, je vais souvent voir les prochains un ou deux frappeurs là, effectuer de bons contacts. Parfois, c'est le lanceur un peu qui perd de confiance là un peu, parfois de façon temporaire. Parce qu'à date, ça allait bien là pour le vétéran Limson. Richards a frappé un ballon dans la droite, 0 en 1. Effleure cette balle dans le filet de protection derrière le marbre. Balle de prise, gaucher contre gaucher. Balle fausse, un souvenir, toujours une et deux. Défensivement, on retient le coureur au premier. Bramasco, du côté du troisième, joue égal avec la ligne. C'est loin. Bon contact, mais hors ligne et une chance parce que cette balle aurait possiblement causé des ennuis là, pour Murphy si elle était en jeu. Une et deux. Balle frappée au deuxième, balle à double jeu, on remet à... Et voilà un bon plongeon de Kevin Garcia, c'est le double jeu 4-6-3 pour mettre fin à ce début de quatrième manche. Sauf que grâce au circuit de 2 points, son cinquième de la saison de Trip Clark, Fargo qui prend les devants 2-1. C'est le temps d'aller voir ce qui se passe ailleurs dans l'American Association. On va commencer du côté de Lake Country, l'équipe qui est au deuxième rang dans la division S. Les Dockhounds reçoivent les Dogs de Chicago. En fin de quatrième, c'est 3-2 pour Chicago. Par ailleurs, les meneurs de la division Ouest, les Milkmen de Milwaukee, accueillent les doubles champions titrés, les Cougars de Kane County. C'est 2-2 en fin de troisième. À Lincoln, et Lincoln seront les prochains visiteurs ici à Winnipeg le week-end prochain. Les Salt Dogs reçoivent les Railroaders de Cleburne. On est en fin de troisième. C'est 3-2 pour les visiteurs Cleburne. À Sioux City, les Explorers reçoivent les Monarchs de Kansas City. Il n'y a pas de pointage. On est en début de troisième. Et plus tard aujourd'hui, à 16h, à Sioux Falls, les Canaries vont terminer leur série en accueillant les Railcats face aux Railcats de Gary South Shore. Et à noter, je vais en parler tantôt, ça va peut-être avantager les Goldeyes, le fait que Kansas City doit jouer un programme double à Sioux City aujourd'hui et eux aussi devront prendre la route pour retourner chez eux pour recevoir les Goldeyes demain soir. Baseball, Ligue majeure en fin de sixième, c'est présentement 3-0 pour les Red Sox, eux qui tentent de remporter cette série face aux Blue Jays. Fin de quatrième, Bramasco, Pelletier et Murphy. Bramasco, un roulant au deuxième, 0 en 1. moyenne qui se situe à 300 piles maintenant, prise sur décision. Donc, je reviens à Kansas City. Ça sera peut-être... possible que peut-être, en bout de ligne, ça va... Ben, aucune des deux équipes sera avantagée. C'est ce que je suggère parce que, comme j'ai mentionné, tout de suite après ce... suite à la rencontre aujourd'hui, les Goldeyes embarquent dans l'autobus. Là, on perd pas de temps. On a 12 à 13 heures là, de route pour se rendre à Kansas City. Aucune balle de prise à Bramasco. Mais, en ce moment, les Monarchs, eux aussi, sont dans le Dakota, à Sioux City, dans les Dakotas, et doivent jouer un deuxième match aujourd'hui. Et je devine que Sioux City doit être quand même 5 à 6 heures de Kansas City, si pas plus, peut-être 7. Je vais devoir rafraîchir ma géographie, éventuellement, pour voir, savoir exactement. Temps d'arrêt demandé par Bramasco, toujours aucune balle de prise. Pelletier, le gaucher, au cercle d'attente. Une et deux. Fin de quatrième, grâce au circuit, deux points de Clark au début de cette manche. C'est maintenant 2 à 1, Fargo. Deux et deux. Solidement frappé au champ centre, mais il y a beaucoup de place pour Thomas pour capter ce haut ballon. Un retrait.
1: The Goldeyes catch number 45, Raphael Pelletier.
0: Pelletier retiré sur trois prises lors de la deuxième manche. Natif de Repentigny. A joué son baseball collégial à l'Université de Kentucky. Southeast Conference. 0 et 1. L'un des sept Canadiens sous contrat. Les Goldeyes cette saison. Une balle, une prise, un retrait. C'est très haut cette chandelle. Derrière le marbre, beaucoup de place pour Tripp Clark qui capte deux retraits.
1: The Goldeyes, right field. Number 13, Max Murphy.
0: Le vétéran de 33 ans de Robbinsdale, Minnesota. En 2014, avait été repêché par les Twins. Balle fausse, 0 et 1. Reconnu comme l'un des meilleurs joueurs en défensive là, dans l'American Association. À un bras élite. On dit qu'il a un canon comme voltigeur au champ droit. C'est pas juste un canon, c'est de la précision. C'est souvent les deux qui vont ensemble quand on parle des meilleurs. Deux et une. On peut lancer très fort, mais il faut avoir la touche. Deux balles, une prise. Deux retraits. Balle frappée. Oh, beau plongeon de Aiden Byrne qui se relève et effectue un relais. Attends, Murphy qui était convaincu d'avoir un simple. privé d'un coup sûr de la part du joueur d'arrêt-court de Burn. 4 manches de compléter, toujours 2-1 pour Fargo face à vos Goldeyes de Winnipeg. 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En passant, face aux Salt Dogs, un très beau week-end là, qu'on prévoit la semaine prochaine, le week-end prochain. À vendredi soir, les Goldeyes vont dévoiler leur nouveau chandail. Les Goldeyes, vendredi soir prochain, face aux Salt Dogs, seront connus sous le nom des Manitoba Mosquitoes. Pour le match de vendredi soir, le tout se terminera avec un spectacle de feu d'artifice, Gracieuseté Archangel Fireworks. Et samedi, moi j'ai hâte parce que j'ai pas vu ce film-là, puis on va, la gang, à la conclusion du match, on va s'installer dans l'une des loges pour regarder ça avec tout le monde qui vont choisir de rester. Après la rencontre, on peut regarder le film Barbie. Donc, les gens qui auront leur billet pour le match pourront rester par la suite, amener leur couverture, aller au niveau du terrain pour visionner le film Barbie. Donc, goldeyes.com pour en savoir davantage. Début de cinquième, Lamson fait face à Nelson Aiden Byrne, les frappeurs 8 et 9. Nelson, 0 à 1, un roulant au troisième. Chez les spectateurs, aucune balle, deux prises. Une et deux. Nelson, âgé de 24 ans, de Arlington Heights, Illinois, à sa deuxième saison avec les Red Hawks. L'an passé, avait aussi évolué avec les Dogs de Chicago, avait disputé 30 matchs avec eux avant de se faire échanger. Balle bondissante, faut faire vite, mais Ditter veille au grain à l'arrêt-court, a foncé sur cette balle et relais attend à Garcia un retrait. Aiden Byrne, 24 ans, de Eagan, Minnesota. Lui aussi à sa deuxième saison. La balle est soulevée très, très haut dans la droite et c'est capté par Murphy, deux retraits. Fernandez, 1 en 2, un double en première. De Valencia, Venezuela. Prise sur décision. Âgé de 27 ans. Fernandez a sa troisième saison avec les Red Hawks. Un très bon frappeur là. Qu'on conserve une moyenne de 325 dans ses trois saisons dans l'American Association. À l'extérieur, 1 et 2. Deuxième balle, deux balles, deux prises, deux retraits. En fin de cinquième, les Goldeyes auront le neuvième frappeur, Kevin Garcia. Par la suite, RPD, Ray Patrick Ditter et Keyshawn Lynch, le haut de l'alignement. De justesse, effleure cette balle pour prolonger sa présence, toujours 2-2. Complètement déjoué sur une très bonne balle à effet. La courbe, la lente courbe à l'intérieur déjoue le synchronisme à Fernandez. 4 manches et demie complétées, toujours 2-1, Fargo. Fin de cinquième, Wicklander poursuit son travail, le partant. Pour le moment, c'est avec un tel pointage quand même. Et les deux partants, lanceurs gauchers, c'est calme dans les deux enclos. Fargo qui dispute de la très bonne balle. Hier, c'était leur première défaite, 6 matchs. Eux qui avaient remporté 5 d'affilée et 9 de leurs derniers 11 pour se hisser temporairement au deuxième rang. Mais hier, avec la défaite face aux Goldeyes et la victoire des Canaries, Fargo ont tombé au troisième rang, un demi-match derrière Sioux Falls. Receveur, frappeur ambidextre, va frapper de la droite, a frappé un solide double au champ opposé. Deuxième manche. Garcia, c'était son 8e double de la saison. Premier lancé, une prise. Sur élan. Déjoué là sur une balle à l'intérieur, hors de la zone des prises, 0 et 2. Et temps d'arrêt demandé par le frappeur. Donc, 3 matchs à Kansas City cette semaine. À partir de demain, congé jeudi pour revenir à Winnipeg. Et je vais être avec vous de nouveau à partir de vendredi soir prochain. Et voilà, avec un compte d'aucune balle. Deux prises, Garcia est atteint à la cuisse, peut-être même aux fesses. Peu importe.
1: Number 10, RPD, Ray Patrick Ditter.
0: Peu importe, c'est une passe gratuite pour Garcia. coureur au premier, pas de retrait en fin de cinquième avec le haut de l'alignement. Ditter, 0 en 2. Deuxième chez les Gold Eyes pour les coups de circuit. Pardon, premier rang pour les coups de circuit avec 13. Deuxième pour les points produits. Prise sur décision. Et ça va bien dans l'ensemble depuis qu'on l'a placé au premier rang. Parce que c'est quand même un frappeur patient. Quelqu'un qui travaille le compte. Quelqu'un qui est capable de soutirer des buts sur balle aussi. A tenté de retenir son élan, mais non, la décision est rendue par Tyler Murphy. Il a jugé que Ditter est allé trop loin. Aucune balle, deux prises. À l'intérieur, une et deux. Sermo qui joue près du coussin, retient. Prise sur décision et Ditter n'est pas d'accord. Et encore une fois, va retraiter parce qu'on sait, a été expulsé vendredi soir.
1: The goal line, second base, number 15,
0: et je me demande dans ce cas-là si c'est pas un cas où, comme joueur, on ne se fait pas de faveur là, avec les arbitres. Et ça joue contre nous parfois. Que ça soit justifié ou non, là, tu sais. Alors, retiré sur décision sur trois prises. Lynch aujourd'hui, 0 en 1. Un but sur balle et retiré sur trois prises. On est en fin de cinquième, c'est 2 à 1 Fargo. C'est loin à l'extérieur, une balle, une et une. Déjoué là sur un bon lancer, un bon changement de vitesse là. Le 75e lancé de Wicklander. Une dose de gaucher des deux côtés. C'est rare. Je me souviens pas d'avoir vu une série où 5 des 6 partants sont gauchers. Très loin. Hors ligne chez les spectateurs, 1 et 2. Un ciel couvert et un ciel, ouais. Pour moi, ça me paraît moindrement anodin, mais ça semble menaçant. Il y avait des éclairs au nord-est de la ville plus tôt, à peu près 45 minutes à une heure. A tenté de retenir son élan et malheureusement, c'est confirmé. C'est une troisième prise, juge Clay Park au premier. Donc, deux retraits sur trois prises d'affilée là, pour Wicklander.
1: Hall
0: 1 en 1, un simple et but sur balle. S'élance, c'est une balle fausse. 0 et 1. Prise sur décision. Rapidement, Wicklander allait devant. Aucune balle, deux prises, deux retraits. Hall est Canadien, mais est né dans les Bermudes. 2017. Quand même, être choix de deuxième ronde, là, c'est impressionnant. Au repêchage amateur par les Orioles. Une et deux. Encore une fois, effleure cette balle sur son élan. Une balle, deux prises. Quelqu'un qui a représenté le Canada à plusieurs reprises aussi au niveau international. Âgé de 27 ans, soulève cette balle très très haut, mais aux chansantes, et c'est capté par Dylan Thomas pour le troisième retrait. On a complété 6 manches en ce dimanche. 5 manches, pardon. En ce dimanche après-midi, c'est toujours 2 à 1 pour Fargo face aux Golden Knights de Winnipeg. Début de sixième, le cœur de l'alignement des Red Hawks vont s'amener au bâton. Dylan Thomas, José Sermo et Matt Kroon. Un match décisif et un match serré où les deux partants lanceurs gauchers ont effectué du très bon travail dans l'ensemble. Une seule faute de la part de Lamson et ça a été coûteux là. Lors de la quatrième manche, un circuit de 2 points avec un retrait face au receveur Tripp Clark, son 5e de la saison. C'est la différence en ce moment. Dylan Thomas cet après-midi, 0 en 2 avec un retrait sur 3 prises. Et n'oubliez pas aussi, là, la soirée francophone, malheureusement, avait été annulée à cause de la pluie plus tôt cette saison. Donc, on va reprendre le 5 août prochain face aux Dogs de Chicago, mercredi le 5. Et, cette balle est frappée très loin dans la droite. Max Murphy ne peut que la regarder. Quitter le stade, un gros coup de circuit en solo du frappeur de gaucher de puissance Dylan Thomas. C'est maintenant 3 à 1 Fargo, son 12e de la saison et son 55e point produit.
1: The batter, the first baseman, number 11, Jose Sermo.
0: Donc, deux gros coups de canon font la différence en ce moment pour les Red Hawks. Et parlant de puissance, Sermo, 0 en 1 aujourd'hui avec un but sur balle. Le meneur pour les coups de circuit et les points produits dans l'American Association. On a plusieurs belles soirées promotionnelles à l'horizon lors du retour des Golden Knights à partir de vendredi soir prochain. En passant face aux Dogs de Chicago, c'est mardi, mercredi. Alors mercredi le 5, c'est la soirée francophone, mais le 4, mardi, c'est un programme double. Donc c'est série de 4 matchs face aux Dogs. Une et deux à Sermo. Retient son élan. On va en appel. Non. 2-2. Et voilà qu'il est déjoué pour une deuxième fois aujourd'hui. Sur une belle balle à effet, encore une fois, là. C'est cette courbe lente là à l'intérieur qui déjoue aujourd'hui là à 3 reprises là. Ça l'a déjoué le synchronisme des frappeurs des Red Hawks. Kroon s'élance sur la première offrande et malheureusement, malgré le plongeon de Henriquez, cette balle tombe en lieu sûr dans l'allée de la champ gauche. Un bel effort du joueur en défensive, mais ça va être un double là, pour Kroon avec un retrait. Un deuxième coup sûr aujourd'hui. Pardon, un premier coup sûr pour Kroon. Et pour Matt Kroon, c'est un troisième double. Un troisième double à sa fiche cette saison. Au tour de Tripp Clark de s'amener au bâton, on se souvient, lors de la quatrième, un circuit de 2 points. Au champ opposé. C'est bas à l'intérieur, bien bloqué là par Pelletier. Une balle, aucune prise. Les Red Hawks qui tentent de poursuivre leur bonne séquence. Les Gold Eyes, eux, qui tentent de remporter cette série et se rapprocher de la barre de 500. Hors ligne du côté du troisième, une et une. Les Red Hawks seulement à un demi-match des Canaries de Sioux Falls au deuxième rang. Alors, encore une fois, c'est un ciel couvert et je ne sais pas si c'est à cause de la fumée, mais c'est vraiment difficile de savoir si on n'avait pas de téléphone ou de montre. J'aurais un peu de misère à tenter de vous dire l'heure en ce moment. 2-1. Coureur au deuxième, un retrait. 3-1 Fargo. 2-2. Troisième balle, pardon. 3 balles, une prise maintenant à Clark. Donc, globalement, ça va être une bonne assistance pour les 3 matchs. Là. Ça va être en moyenne 4000 par match. Et c'est une quatrième balle, donc avec un retrait. Maintenant, 2 coureurs sur les sentiers pour Brian Fuentes. Et voilà une première visite de la part de Logan Watkins. William Suarez qui se réchauffe et je crois que Logan Watkins a déjà fait signe à l'enclos. Donc, c'est terminé. C'est terminé pour Mitchell Lamson. 5 manches et 1 tiers. Il est responsable pour les 2 coureurs sur les sentiers à l'instant. Donc Lamson, 5 manches et 1 tiers, 5 coups sûrs alloués, 3 points mérités, 2 buts sur balle, 5 retraits sur 3 prises. Un départ honnête, c'est pas un méchant départ, cependant, c'est la longue balle qui a fait mal aux vétérans. Un circuit de 2 points à Clark en 4e et le premier frappeur de la manche a expédié Thomas le gaucher. Un long coup de circuit dans la droite. Ce qui donne l'avance de 2 points aux Red Hawks. Donc, William Suarez fait son entrée. Suarez, âgé de 28 ans, de Santo Domingo, en République dominicaine. Quelqu'un qui avait fait son entrée en Amérique du Nord en 2016, avait signé avec les Giants de San Francisco comme agent libre, a évolué dans leur filiale. Balle rapide à quatre coutures, balle glissante et changement de vitesse pour Suarez cette saison. Suarez, 14 manches et 2 tiers d'utilisation, 2 victoires, aucune défaite, 9,20 moyenne de points mérités. C'est 17 coups sûrs alloués, 15 points mérités, 14 buts sur balle et 14 retraits sur 3 prises. Suarez n'a pas lancé l'année passée, sabbatique. Mais de 2023 à 2024, a évolué avec les Angels dans la filiale des Angels de Los Angeles. Donc, il est à sa première saison dans l'American Association. 2 balles, aucune prise là, face à Fuentes. 1 en 2, un simple en quatrième. Balle bondissante, une balle à double jeu. Le joueur d'arrêt-court qui s'occupe lui-même du deuxième but et un très beau relais au premier de la part de Diller. Un deuxième double jeu pour les Goldeyes. 5 manches et demie complétées, mais c'est la longue balle qui fait mal à Winnipeg grâce à 2 coups de circuit de Fargo. Ils ont les devants 3-1. Peu importe les circonstances, peu importe le pointage, c'est toujours une belle atmosphère plaisante et conviviale ici au Parc Blue Cross. 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On a un gaucher qui se prépare, se réchauffe dans l'enclos des Red Hawks pour la première fois cet après-midi. Patrick Wicklander, le partant, va débuter la manche. Quand même un taux de lancer respectable à date. Fera face à Noah Marcello, Robbie Enriquez et Ramon Bramasco. Zéro en un avec un but sur balle pour Marcello. Et là, le ciel à l'est de la ville qui commence à noircir.

Il manque juste des cochons volants, une unicorne et peut-être un double arc-en-ciel là, pour joindre la fête. Une balle deux prises. Balle bien placée en lieu sûr, hors de portée du joueur d'arrêt-court dans la gauche. Un premier coup sûr cet après-midi pour Marcelo. Seulement le... C'est seulement le troisième coup sûr là, pour les Gourdes cet après-midi. J'ai dit unicorne, des licornes, pardon. J'en ai pas vu, madame. Gaucher contre gaucher. Enriquez, 268. Moyenne au bâton cette saison. 0 en 1. Mais a rejoint le plateau des 30 points produits en première avec un ballon sacrifice. Marcelo, 26 buts volés cette saison. Légèrement hors ligne, sinon c'était pour plus d'un but. Là, cette balle frappée au sol, tout près du troisième coussin. Marcelo. C'est 26 buts volés en 28 tentatives. Bâton fracassé, mais il faut faire vite. Et c'est un mauvais lancer du joueur de troisième but au premier. Marcelo qui contourne le troisième, mais a appuyé les freins. Donc, une erreur sur le lancer au premier de la part du joueur de troisième but. Enriquez est sauf. Les Gourdes. Est-ce qu'on va être capable de concrétiser quelque chose d'intéressant? Là, les coureurs au coin des sentiers, pas de retrait pour Ramon Bramasco. Et voilà la première visite du manager Chris Cost. Donc, c'est une erreur 5 aux joueurs de troisième. Cherche un autre gros coup sûr là, de Ramon Bramasco. Hier, avec les buts remplis et un retrait, a frappé un solide simple au champ opposé. Tentative d'amorti surprise, mais c'est compromis. C'est une prise, aucune balle, 0 et 1. Un coup sûr, un simple bon pour 2 points hier dans cette victoire. Au surélan, là, est complètement déjoué sur une balle qui était probablement à l'extérieur de la zone des prises. Temps d'arrêt demandé maintenant par Bramasco. Raphaël Pelletier au cercle d'attente. Chez les spectateurs, toujours 0 et 2. Aucune balle, deux prises. Pas de retrait des coureurs au coin des sentiers en fin de sixième. Encore une fois, très loin chez les spectateurs dans la droite. Les Gourdes, 1 point en fin de première. Début de quatrième, circuit, 2 points de Trip Clark de Fargo, Moorhead. Et en sixième, un circuit en solo de Dylan Thomas, le gaucher. Voilà la différence dans cette rencontre. La balle est frappée en lieu.

0: champ opposé. Un point vient marquer. On réduit l'écart grâce au simple et point produit de Ramon Bramasco. C'est maintenant 3-2, Fargo. Ramon Bramasco avec son 28e point produit. Deux coureurs sur les sentiers, pas de retrait et voilà, c'est terminé pour Patrick Wicklander. Donc, dans le cas de Wicklander, 5 manches. Je regarde les statistiques. Oui, j'essaie de... Il faut mettre les statistiques à jour, là. 5 manches de lancer, 4 coups sûrs alloués, 1 point mérité, 3 buts sur balle, 2 points mérités, pardon. 3 buts sur balle et 5 retraits sur 3 prises. Il paraît que je suis plus rapide, là, que... Le pointage officiel... Alors, on procède à un autre gaucher, un releveur, le numéro 40, Parker Harm. Si ma mémoire est bonne, il me semble que Parker Harm est l'un des bons releveurs de Fargo-Moorhead. Permettez-moi d'aller chercher ses statistiques. Âgé de 29 ans de Mandan, North Dakota. Mais cette saison, Harm, quand même 4 victoires, une défaite. C'est quand même étrange comme fiche. C'est sa 30e présence en relève. 30 manches et 2/3 de travail, 1 sauvetage, 32 coups sûrs alloués, 22 points mérités, 18 buts sur balle et 31 retraits sur 3 prises. Moyenne de points mérités de 6,46. Un bel amorti bien déposé par Pelletier. Quel beau travail réussi. Pelletier est retiré, mais sur la séquence, les deux coureurs avancent. Donc, du beau travail là, de Pelletier pour se sacrifier. Deux coureurs en position de marquer, un retrait maintenant pour le droitier, Max Murphy.
1: The goal is right field, number 13, Max Murphy.
0: Donc, Henriquez au 3e, Bramasco au 2e, Murphy 0-2 ce soir. Et 2 fois à frapper des roulants à Byrne à l'arrêt court. Aucune balle, une prise. 2e prise et... Pour un gaucher aussi, ça peut être difficile, là, en termes, je remarque, l'angle du point de relâche et l'angle du bras à Harm, c'est presque aux 2/3, presque à côté. 1-2 pour Murphy, Kevin Garcia au cercle d'attente, lui qui a un double, il y a l'un des 4 coups sûrs cet après-midi des Goldeyes. Balle bondissante. On va remettre au marbre pour retirer. Alors, les coureurs étaient en course sur le contact. Belle réaction de la part du joueur de 3e but qui a remis tout de suite au receveur. Donc, Robbie Henriquez est retiré. Donc, Max Murphy, c'est un optionnel. Sur la séquence, Bramasco s'est rendu au 3e. Des coureurs au coin des sentiers. 2 retraits maintenant. Et voilà que Murphy est en course. La balle est frappée en lieu sûr. Au champ centre, Ramon Bramasco vient est marqué. On crée l'égalité. C'est maintenant 3-3. Le 16e point produit cette saison de Kevin Garcia. Son deuxième coup sûr cet après-midi. À cause que c'est le droitier Ray Patrick Ditter, ça va être terminé pour Parker Harm. On a un droitier dans l'enclos là, qui est prêt à faire son entrée. Sur le simple de Garcia, facilement, vu que Max Murphy est en course en tentative de vol, c'est facilement rendu au troisième. Donc, grâce à une poussée de 2 points en fin de sixième, on a créé l'égalité. On a toujours des coureurs au coin des sentiers. 2 retraits pour Ray Patrick Ditter. Et là, j'essaie d'avoir le numéro et je crois, c'est-tu encore une fois John Boehmer? J'attends la confirmation. Honnêtement, là, l'an prochain, je vais investir dans des jumelles. Là, je n'ai pas le budget que mon ami Trevor Curl là, avec CGNU à mes côtés. Là. Mais je crois que c'est bel et bien John Boehmer. Lui qui a lancé vendredi soir, a aidé à préserver cette victoire pour les Red Hawks. Je regarde à Boehmer cette saison, 13 manches et 2/3 de travail, 2 victoires, aucune défaite, 1 sauvetage, moyenne de points mérités de 5,93. Donc, on joue les pourcentages, on est allé chercher un droitier dans l'enclos. C'est une 14e présence sur le monticule pour John Boehmer en relève. 13 manches et 2/3, 14 coups sûrs alloués, 9 points mérités, 7 buts sur balle et 16 retraits sur 3 prises. Alors, quand même, 16 retraits en 13 manches, un bon rendement. Premier lancé, c'est une prise 0-3 là, cet après-midi pour Ditter. La balle est soulevée faiblement. Il va... Non, malheureusement, on pensait peut-être un entrechamp, mais c'est une bonne course de Andy Nelson qui capte finalement le voiture de champ gauche. 7 balles pour le 3e retrait. Cependant, les Goldeyes créent l'égalité grâce à une poussée de 2 points. On a complété 6 manches ici au Parc Blue Cross. C'est l'égalité 3-3.
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27e. Il paraît qu'on a plusieurs jeunes candidats là, pour une bonne compétition là, de air guitar. Il paraît que ça existe, ça, en quelque part dans le monde. Honnêtement, moi, j'étais abasourdi quand j'avais appris qu'il y a une ligue professionnelle de cornhole. En français, souvent, on appelle ça on joue aux poches. Début de septième, ici à Winnipeg, 3-3. On est revenu de l'arrière pour créer l'égalité. Un match important. Un match qui devrait être... Si on peut aller chercher la victoire du côté de Winnipeg, là, ça devrait être... C'est bon pour le moral. En vue qu'on doit partir, là, immédiatement après le match. Balle frappée directement au joueur d'arrêt-court. Ditter qui remet à temps et retire Richards, qui a choisi de s'élancer sur la première offrande de Suarez. William qui est venu en relève. À Lamson. Lamson qui a effectué 5 manches et un tiers de travail. Nelson 0-2 cet après-midi. Alors c'est ça, immédiatement, là, on prend la route 12 à 13 heures de bus. Direction Kansas City, les meneurs de la division Ouest. Série 3 dès demain soir. Aucune balle, une prise. Menotté, balle fausse chez les spectateurs. Suarez reçoit son signal de Pelletier. C'est haut. La rapide à 92. Suarez, sa balle rapide à 4 coutures, 91, parfois 94. Sur élan, voilà une deuxième. Un deuxième retrait sur 3 prises là, pour Suarez. 2 retraits rapides en 7e. En fin de 7e, du côté de l'attaque des Goldeyes, on aura le cœur de l'alignement. Lynch, Hall, Marcello. Byrne, 0-2 cet après-midi. 2 ballons, champ centre, champ droit. Bâton fracassé. Ray Patrick Ditter, bel ajustement là. Un grand pas de reculons. Belle concentration là pour capter ce faible ballon légèrement au champ extérieur. Donc une bonne manche et vous savez quoi les amis? C'est le temps de se dégourdir un peu. La belle tradition. Au milieu de la 7e manche, on y va.

0: Fin de septième, l'égalité 3-3 dans ce match décisif. Le premier match de cette série, vendredi soir, victoire de Fargo 5-4. Les Goldeyes sont revenus hier pour égaler cette série à 1 avec une victoire de 7-5. Tente d'aller chercher une 29e victoire là, et se rapprocher de la marque de 500. Les Goldeyes qui sont en 4e position, donc sont présentement qualifiés pour les éliminatoires. Un après-midi tranquille, là, un peu difficile pour celui qui possède la deuxième meilleure moyenne au bâton dans le circuit. 0 en 2, 2 retraits sur 3 prises, un but sur balle. Donc, Bamer revient en fin de septième, lui qui a terminé la sixième manche. Aucune balle, une prise. Une et une. Alors, une solide présence en relève là, à date pour William Suarez. Les Goldeyes, prise sur décision. Temps d'arrêt demandé par... Oh, non, je me trompe. Une balle, deux prises. Du bout du bâton et est-ce que... Non. Chez les spectateurs, le receveur qui a manqué de terrain. C'est très, très humide cet après-midi. Mercure, là, qui indique seulement 26... Avec l'humidex, faible balle bondissante. Au deuxième, on a amplement de temps là, pour retirer Keyshawn Lynch. Un retrait.
1: The Goldeyes designated hitter. Number 8, Adam Hall.
0: Adam Hall, 1 en 2 aujourd'hui. Avec un but sur balle simple et but sur balle. À l'intérieur, Bamer, l'an passé, eh bien, depuis 2023, évoluait dans le Frontier League. Balle frappée solidement en flèche et en lieu sûr dans la gauche. Donc, un deuxième simple aujourd'hui pour Adam Hall, coureur au premier pour Marcelo.
1: The Goldeyes, center field. Number 25, Noah Marcella.
0: Bamer a évolué avec les Otters de Evansville pendant 3 saisons, 2 saisons et demie. Par la suite, avait été échangé aux Titans d'Ottawa. Regard au premier. Hall qui a déjà un but volé cet après-midi, son 24e en autant de tentatives. Marcelo, 1 en 2, un simple en 6e. Et voilà que Hall est en course. Et cette fois-ci, il est retiré pour la première fois cette saison. Un très bon relais précis de la part de Tripp Clark de justesse. On retire Adam Hall. C'est seulement la première fois cette saison que Hall est retiré en tentative de vol. 2 retraits maintenant. Une balle, une prise à Marcelo. Balle bondissante profondément à l'arrêt-court. C'est un long relais et c'est bien capté là. Ça n'était pas facile pour le vétéran Sermo. un long relais, là. Burn qui était dans le gazon. Mais Cermo, sur un bond, a réussi à capter cette balle pour mettre fin à la septième manche. C'est toujours l'égalité qui règne 3-3 entre les Goldeyes et les Red Hawks. De retour pour la huitième dans quelques instants. Un rappel que vous écoutez le baseball des Goldeyes sur les ondes d'Envol 91 FM.

0: Début de huitième, William Suarez toujours sur le monticule, une manche et deux tiers de travail effectué. Jusqu'à date, en relève à Lamson. Je parlais de Suarez depuis 2016, avait signé comme agent libre avec les Giants. Donc, c'est sa première année de Ligue indépendante. A passé tout son temps depuis 2016, soit dans la filiale des Giants ou celle des Angels. Je regarde son plus haut niveau atteint était avec les Angels en 2023, double A. 3 points, 5 coups sûrs, 1 erreur, 3 coureurs laissés sur les sentiers pour Fargo. Et 3 points, 6 coups sûrs, pas d'erreur, 7 coureurs laissés sur les sentiers pour les Golders. Fernandez 1 en 3, un double en première. Prise sur décision. Il n'y a pas d'action à l'instant dans l'enclos. Watkins n'a pas décidé. Il va jouer ça probablement un frappeur à la fois dans le cas de Suarez. Du côté des Red Hawks, il y a un droitier là, qui se réchauffe. Une et une à Fernandez. Balle bondissante. Bien saisi par Bramasco sur le court bon là. Relais à temps. C'était pas facile là. Bramasco, fallait qu'il recule légèrement pour saisir cette balle bondissante. Mais Fernandez est retiré. Thomas à sa dernière présence, un long coup de circuit en solo. A tiré cette balle dans l'allée du champ droit. Bas à l'extérieur. Thomas qui est deuxième pour les coups de circuit avec 12 et points produits avec 55. Derrière José Sermo qui est au cercle d'attente. Prise sur décision, sur élan, pardon, une et une. Balle frappée hors ligne, une et deux.
1: Your attention, please. Glenn Circus and M. Wilson. Please report to Glenn Circus.
0: Une balle, deux prises, un retrait. En début du huitième, l'égalité, 3-3. 2 et 2 maintenant. Sur élan, un beau tir. La glissante à l'intérieur, la glissante qui rentrait au frappeur gaucher. Et ça l'a déjoué. Un troisième retrait sur trois prises là, pour Sermo. En relève à Lamson. Deux retraits maintenant. Sermo, frappeur ambidextre avec ses 24 circuits, va frapper de la gauche. Retiré sur élan lors de ses deux dernières présences, mais ça va être quand même intéressant là, avec deux retraits, pas de coureur sur les sentiers, de quelle façon on va choisir, surtout avec l'égalité là, quelle façon on va choisir de lancer à Sermo. Deux balles, aucune prise. Défensivement, on a abandonné complètement le troisième but. En fait, Bramasco joue à l'arrêt court en ce moment. Et hier, Sermo en a profité à placer une balle parfaitement au champ opposé. près du troisième but pour un double et point produit. Trois balles, aucune prise. Quatrième balle sur quatre lancés. C'est pas un but sur balle automatique, mais ce n'est pas loin. Donc, Sermo au premier pour Kroon, le droitier, a frappé un double à sa dernière présence en sixième. Un en deux. Et là, je vois Derek, je crois que c'est Derek Cherry et Eli Saul, tous les deux, qui ont lancé hier, mais tous les deux capables de nouveau de probablement offrir une manche, peut-être deux tiers de manche cet après-midi. Une rencontre de Pelletier là, avec Suarez. On va être sur la même longueur d'onde face à Kroon. En fin de huitième, les Goldeyes auront Robbie Enriquez, Ramon Bramasco et Raphaël Pelletier. L'ordre des frappeurs. Balle fausse chez les spectateurs, une et une. À l'intérieur, deuxième balle, deux balles, une prise, deux retraits. Garcia qui joue légèrement devant Sermo au premier. Sermo n'est certainement pas une menace là, de vol de but. Prise sur décision, bien placer cette balle au coin extérieur, 2-2. Deux balles, deux prises, deux retraits, sur élan, une rapide haut dans la zone à 91 des joues. McCroom, un quatrième retrait sur trois prises. Quelle belle performance là, de Suarez. Deux manches et deux tiers en relève à Lamson. Milieu de huitième, l'égalité 3 à 3. Par ailleurs, dans l'American Association, les Dachshunds de Lake Country accueillent les Dogs de Chicago. On est en fin de huitième. C'est maintenant 8 à 6 pour les visiteurs, les Dogs. À Sioux City, les Explorers reçoivent les Monarchs de Kansas City. C'est le premier match d'un programme double aujourd'hui. Rappelle que les Goldeyes vont affronter les Monarchs demain soir à Kansas City. Eh bien, c'est 3-0 pour les Monarchs, les meneurs de la division Ouest, celle des Goldeyes. On est en début de huitième à Milwaukee. Les Milkmen, les meneurs de la division Est, eh bien, mènent 5-2 face aux visiteurs, les Cougars de Kane County. Et l'autre match qu'on surveille, et j'essaie juste, désolé, là, j'ai un peu de misère avec ma souris. Les Salt Dogs de Lincoln, eux qui seront les visiteurs le week-end prochain, reçoivent les Railroaders de Cleburne. C'est maintenant 5-4, Cleburne, Début de huitième, plus tard à 16h, les Canaries de Sioux Falls vont terminer leur série face aux Real Cats de Gary Southshore. Et Baseball Ligue majeure, eh bien, défaite des Blue Jays par la marque de 6-1 à Fenway Park face aux Red Sox, l'équipe de l'heure en ce moment dans les Ligues majeures.

0: On a un nouveau lanceur aussi. Henriquez s'élance sur la première offrande de Mason Pelio. Place cette balle en lieu sûr au champ opposé. Et le point pour donner les devants pour les Golden se retrouve au premier but. Pas de retrait là maintenant. Bramasco, sa dernière présence, a égalé ce match grâce à un simple et points produits. Tentative d'amorti et c'est bien déposé. On doit faire vite. Et on retire Bramasco. Cependant, il s'est bien sacrifié et permet à Henriquez d'avancer au deuxième.
1: The goal lies catcher, number 45, Rafael Henriquez.
0: Les détails, les amis, les petits détails. Et pour une deuxième fois cet après-midi, un frappeur des Goldeyes, une belle exécution avec un amorti sacrifice. Pelletier cet après-midi, 0 en 2. On est en fin d'huitième, c'est 3 à 3. Coureur au deuxième en position de marquer là, pour le gaucher Pelletier. Alors, Mason Pelio, cette saison. 2 victoires, 4 défaites, 3 sauvetages. Prise. Moyenne de points mérités de 10. Oh non, non, pardon. De 4,33. C'est en 35 manches et un tiers de travail, 39 coups sûrs alloués, 17 points mérités, 16 buts sur balle et 38 retraits sur 3 prises. Chez les spectateurs, 1 et 2, temps d'arrêt demandé par Pelletier. Au cercle d'attente, le vétéran Max Murphy. Et voilà que Pelletier est retiré sur élan. 2 retraits maintenant pour Murphy. Premier lancé, c'est une balle. Murphy cet après-midi, 0 en 3. Pelio, âgé de 26 ans, de San Diego, Californie. Sa première saison avec les Red Hawks. Une balle, aucune prise. C'est bas. Deuxième balle. Et au cercle d'attente, Kevin Garcia, quand même, aujourd'hui, là, 2 en 3 avec un double et points produits aujourd'hui. Et un point marqué. Oh, la balle qui atteint. Et on doit faire vite. Tout le monde est sauf. Et belle réaction de Robbie Henriquez qui vient marquer. Un point pour donner les devants au Goldeyes. C'est maintenant 4 à 3. La balle qui a frappé la jambe du lanceur Pelio. Le joueur d'arrêt-court qui était hors équilibre en pleine course pour tenter de se rendre et faire un jeu pour retirer Max Murphy a perdu pied et Robbie Henriquez, en contournant le troisième, a réagi vitement pour se diriger au marbre. Et voilà, sur la première offrande, Garcia qui frappe une balle bondissante à Sermo pour mettre fin à cette manche. Sauf que, grâce au coup sûr à l'avant-champ et point produit de Max Murphy, Robbie Henriquez vient marquer pour donner les devants aux Goldeyes. On a complété 8 manches. C'est maintenant 4 à 3. Winnipeg.
1: They get it correct, not only will they win that gift card, but one lucky roll of the ball.
0: Alors, les petits détails tellement importants dans un match de baseball. Les Goldeyes aujourd'hui, défensivement, belle exécution. Deux doubles jeux réussis. Deux fois, Pelletier et Bramasco ont déposé des amortis avec succès pour avancer les coureurs. Et c'est ce qui a permis Henriquez. Et parlons de jugement. Hier, on avait vu quelque chose de très rare. On en parlait après la rencontre, malgré la victoire. Dans la même manche, et Adam Hall et Keyshawn Lynch ont chacun commis des erreurs sur les sentiers à deux différents moments pour se retirer. Mais là, on a vu l'inverse. On a vu un Robbie Henriquez en contournant le troisième. Lui qui voit à l'avant-champ le joueur d'arrêt-court qui a perdu pied n'a jamais hésité à foncer au marbre pour marquer le point et donner les devants à l'instant aux Goldeyes. Eli Saul qui fait son entrée. Eli Saul et Derek Cherry, c'est les deux meilleurs releveurs des Goldeyes. Et ça, depuis quelques mois. Saul, âgé de 24 ans, natif de Vancouver, Colombie-Britannique, a lancé hier en relève dans la victoire de 7-5. Balle rapide à quatre coutures, balle glissante et balle fronte. Premier lancé à Clark, balle fausse, 0-1. Clark cet après-midi, 1-2. Un but sur balle et en quatrième, un gros coup de circuit de 2 points. C'est bas à l'extérieur, 1-1. Clark, par la suite, c'est le bas de l'alignement. Là, Clark sera suivi de Fuentes et Richards. Une balle, une prise. 2-1. Alors, Saul, cette saison, 31 manches et un tiers de travail. 21 coups sûrs alloués seulement. 8 points mérités seulement. Et cette balle est solidement frappée en lieu sûr au champ centre. Le premier frappeur est sur les sentiers et le point égalisateur se retrouve au premier. Seulement le sixième coup sûr, là. 6 coups sûrs pour les Red Hawks, 8 pour Winnipeg. 22 buts sur balle et 24 retraits sur 3 prises pour Saul. Moyenne de points mérités de 2,30. Et là, voilà une tentative d'amorti, mais la balle est en dehors de la zone des prises. Fuentes 1-3 cet après-midi. On joue rapproché et voilà que l'amorti est déposé. C'est réussi. Fuentes est retiré, mais lui aussi effectue le travail, avance Clark au deuxième.
1: Now back, the right fielder number 49, Jarvis Richards.
0: 0-3 cet après-midi pour Richards, le gaucher. On a un retrait, début de neuvième, les Goldeyes qui ont pris les devants là. Avec un point en fin de huitième, mène 4-3. Temps d'arrêt demandé par le frappeur. En termes de vitesse, Clark, c'est une vitesse moyenne, là. Je dirais même peut-être en bas de la normale. C'est pas son point fort. Et dans la droite aussi, il faut se rappeler, Max Murphy. C'est un gaucher au bâton. Murphy a un très bon bras. Une balle, une prise, un retrait. Prise sur décision, la rapide à 91. 1-2 maintenant au cercle d'attente Andy Nelson. Deux et deux. Deux balles, deux prises, un retrait. Point égalisateur au deuxième. Balle frappée hors ligne du côté du premier. Saul a un sauvetage cette saison. Le meneur, c'est Cherry avec 9. Un élan là, défensif là, pour se protéger, là, pour éviter le retrait de la part de Richards. La frappe hors ligne du côté du troisième. Donc, prolonge sa présence. De justesse. A juste touché cette balle, se retrouve dans le filet de protection derrière le marbre, toujours 2-2. Le signal est donné par Pelletier et voici l'offrande de Saul. Oh, cette balle est frappée en lieu sûr. Max Murphy, eh oui. On retient avec raison Trip Clark au troisième. Mais c'est un simple pour Richards, des coureurs au coin des sentiers maintenant. Et seulement un retrait. Et j'ai l'impression que Watkins va vivre avec Saul là, dans cette situation parce que Cherry ne se réchauffe pas. Va jouer rapproché naturellement là pour plutôt Bromasco joue et voilà une tentative d'amorti surprise, on va au marbre et on l'a retiré. Quel beau jeu de Kevin Garcia qui remet avec son gant au marbre à Raphaël Pelletier qui appuie le tag sur Trip Clark. Deux retraits maintenant. Quel beau jeu en défensive! C'était une belle exécution des deux côtés. Là. C'était un bel amorti déposé par Nelson vers le premier but. Et quelle réaction de Garcia qui fonce vers le marbre et a simplement remis la balle de son gant à Pelletier. À l'époque, on appelait ça un beau petit jeu highlight. Donc, on retire Clark au marbre sur la séquence. Richards est au deuxième. Mais deux retraits maintenant. Les deux coureurs sont en course et la balle, malheureusement, était très bas. Aucun jeu possible pour Pelletier. Donc, c'est un double vol. Je ne sais pas s'il y a une indifférence là. C'est probablement un double vol. Balle frappée hors ligne, une et une. Aiden Burns cet après-midi, 0 en 3. Deux retraits, les Gold Eyes qui mènent 4 à 3. Avec deux coureurs en position de marquer là. Aucune balle, deux prises, deux retraits. Balle bondissante, il faut faire très vite. Et voilà, c'est réussi. Un très bon jeu de Ramon Bromasco qui remet à temps à Garcia. Victoire des Gold Eyes par la marque de 4 à 3. Les Gold Eyes qui remportent leur série face à leurs cousins frontaliers, les Red Hawks de Fargo-Moorhead. Quelle bonne série ici à Winnipeg avec de bonnes foules. Et parlant d'être bon pour la morale, eh bien, on prend la route plus tôt que tard direction Kansas City sur une note très positive. Les Gold Eyes qui vont chercher leur 29e victoire cette saison. 29 victoires, 31 défaites. Et ça va bien là à domicile. C'est maintenant une 19e victoire, 13 défaites devant leurs partisans. Et voilà Garcia qui a été sélectionné le joueur du match 2 en 3 avec un double et point produit. Et un très beau jeu là, en défensive là, pour préserver cette victoire en retirant Tripp Clark au marbre sur un beau jeu. Du côté des Red Hawks, 32 victoires, 29 défaites maintenant. 15 victoires, 18 défaites sur la route. Et les Gold Eyes en quatrième place. Les Red Hawks sont en troisième dans la division Ouest. On se rapproche d'un match des Red Hawks. 3 points, 7 coups sûrs, 2 erreurs pour les Red Hawks. 4 points, 8 coups sûrs, pas d'erreur pour Winnipeg. William Suarez qui a très bien fait en relève. Dans l'ensemble, Mitchell Lamson, le vétéran gaucher, n'a pas été terrible. Là, 5 manches et un tiers, sauf qu'il a donné 2 coups de circuit. Et c'était la différence. Là, c'était 3-1 quand il a quitté le match. Mais Suarez a très bien fait en relève, 2 manches et 2 tiers de travail, sa 3e victoire. La défaite, c'est Mason Pelio, 2 victoires, 5 défaites maintenant. Et Eli Saul obtient, et je dois me corriger, c'est maintenant son 3e sauvetage cette saison. Et oui, presque 4400 spectateurs encore une fois, donc une moyenne d'au-delà de 4000 pour les 3 matchs ce week-end. C'est excellent, tout le monde est heureux. Alors, sur cette note, je vais vous rappeler que les Gold Eyes, maintenant, prennent la route pour une série de 3 matchs dès demain à Kansas City pour affronter les Monarchs de Kansas City. Et désolé, là, je cherchais ma fameuse trame musicale pour terminer la rencontre. Il y a trop d'émotions, là. Tout le monde est heureux. C'est le party en fin de journée ici au Parc Blue Cross. Donc, une série de 3 matchs qui débutent dès demain à Kansas City, lundi, mardi, mercredi, congé jeudi. Et on sera de retour sur les ondes d'envol 91 FM dès vendredi pour 2 séries d'affilée ici au Parc Blue Cross. Donc, soyez des nôtres à partir de vendredi soir prochain dès 19h pour cette série face aux Salt Dogs de Lincoln. Encore une fois, un gros merci pour tous ceux qui étaient à l'écoute cet après-midi. Je vous souhaite une très, très belle fin de journée. À vendredi soir prochain!

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6: Je vous le recommande grandement. C'est un grand roman que j'ai adoré.
7: J'ai beaucoup aimé l'originalité, la thématique. Ça fait du bien. Ça fait un petit vent de fraîcheur de lire là-dessus.
8: 5 étoiles.
7: Oh oui, moi, j'ai clenché ça en 2 jours. Là.
9: Même si je l'ai lu 2 fois, la 3e, j'ai encore le goût de voir des images. Donc, c'est dire, c'est un très, très, très beau livre.
8: Toujours aussi excellent.
10: Oui, très, très bonne lecture.
8: C'est un de tes coups de cœur. Hein?
11: Oui, c'est un coup de cœur. C'est vraiment un beau roman.
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8: Bonjour tout le monde, ici René Cocho, toujours aussi heureux de vous savoir à l'écoute de cette émission que nous consacrons à la littérature. J'espère que vous avez passé une belle semaine, mais surtout que vous avez eu l'occasion de faire de belles lectures. Vous avez terminé votre lecture et vous vous dites « bon, qu'est-ce que je pourrais bien commencer ?» Eh bien, peut-être que l'émission qui suit va vous inspirer. En voici le menu. Une entrevue avec Anne-Marie Duquette à propos de son roman « Il ne faut pas de si petites mains pour agripper la lumière » paru aux éditions XYZ. France Mongeau présente le numéro 177 de la revue Les Écrits. Michel Villot, tu commentes quelle bande dessinée?
13: Je vais vous parler de Hélène de Windhorn, de Tom King et Bilquis Evely aux éditions Glénat.
8: Karine Morin, c'est d'un récit dont tu vas nous parler.
7: Un jardin l'hiver, écrit par Clara Grande, et c'est publié aux éditions Cheval Doux.
8: François-Alexandre Bourbeau de la librairie Libère à New Richmond, tu t'es intéressé à un collectif.
14: Cette semaine, je vous présente les 12 Borodines, un collectif publié aux éditions Alto.
8: Sophie Dorval, cette semaine, tu nous parles d'une bande dessinée.
15: Il s'agit de Métropolis de Serge Lehmann, illustré par Stéphane Canva et Dimitri Martinos, aux éditions Delcourt de la collection Machination.
8: Dans sa chronique, Richard Sainte-Marie a demandé à des auteurs et à des autrices leur perception de ce qu'est la réussite en littérature. Et Emmanuel Brault parle de son essai paru chez Leméac, Dans les pas de nulle part, parcours de l'œuvre de Jacques Brault. Bienvenue à votre rendez-vous littéraire, le Cochocho.

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0: Le numéro 177 de la revue Les Écrits est maintenant disponible. Et pour en savoir un peu plus sur son contenu, ben, j'ai en ligne, comme à l'habitude, France Mongeau, qui est la directrice éditoriale. Bonjour, France.
1: Bonjour, René.
0: France, le numéro 177 s'ouvre sur la troisième contribution de votre écrivaine en résidence, Nicole Brossard.
1: Oui, absolument. Elle signe ici, effectivement, la dernière contribution, là, et qui s'intitule « Implant sur fond de prose ». Donc, on a des fragments qui, encore une fois, abordent le temps, le corps, la mémoire. On se promène, on va à New York, on va à Venise dans ses textes. C'est absolument magnifique. C'est une réflexion qui plonge en nous, qui nous fait plonger dans ses souvenirs à elle, mais aussi qui actualise, là, toujours comme elle le fait si bien, le présent. On est avec Nicole Brossard dans le présent du monde. Et c'est vraiment très, très beau.
0: Oui, ça a été une super belle contribution. Maintenant,
1: oui.
0: On découvre la pièce « J'aurais l'air de David Bowie » de Charlotte Gagné-Dumais, qui, rappelons-le, est lauréat du prix Jacques Crête 2026.
1: Oui, absolument. Et cette pièce-là, elle a été choisie par les membres du jury, qui étaient composés d'Éric Noël, Gabriel Chapdelaine et François-Édouard Bernier. Et cette pièce-là, ce que nous dit Éric Noël, c'est que Charlotte Gagné-Dumais construit une dramaturgie en fragments, mais la trajectoire est claire. Celle d'un être qui cherche sa forme. Donc, on est vraiment là-dedans, dans une écrivaine qui prend la parole et qui, à voix haute, va nommer cette quête-là de forme. Et c'est très fort, c'est très lumineux, c'est très rythmé aussi. Et on va voir se profiler donc également la figure de David Bowie qui flotte au-dessus. C'est le titre, « J'aurai l'air de David Bowie ».
0: Exactement, oui.
1: Et c'est vraiment très, très beau. On est content de ce prix, oui.
0: Ben voilà, une pièce à découvrir, une plume à découvrir. On découvre aussi les textes issus du laboratoire de l'écrivaine 2025.
1: Oui, effectivement, le laboratoire que je dirige avec les productions Langue Pendue, donc on a réuni en octobre dernier 6 personnes qui sont venues travailler autour du thème ou du sujet plutôt, machiner des images. Alors là, on est là dans l'image visuelle, on est dans l'image aussi poétique, on est dans l'écriture, on est dans le rapport au monde, on est dans l'impact d'une image sur un texte ou les images créées par un texte. Alors, toutes ces réflexions ont été menées l'an dernier, en octobre, dans une tablée d'exploration qu'animait Stanley Péan. Et ce qu'on retrouve ici dans le numéro, évidemment, comme chaque année, ce sont les textes qui résultent de cette journée. Et dans ce laboratoire, on avait Élise Turcotte, Nicolas Giguère, Juliane Rangé-Beauregard du côté du théâtre, Cara Derry, qui est artiste en art visuel, Louis-Daniel Godin et Wanessa Younzi, donc 5 écrivains et une artiste en art visuel. Ça a été une superbe journée d'ailleurs, je peux en témoigner. Oui. Et les textes sont magnifiques, les textes sont vraiment très très beaux.
0: Tout à fait. Et on va terminer en tout seigneur, tout honneur avec évidemment les œuvres en graphite sur papier de la directrice artistique Louise Marois dans la section portfolio.
1: Oui, effectivement. Louise, qui est notre directrice artistique, qui est graphiste, qui est poète, mais qui est aussi une artiste complète avec ce travail de graphite. On a donc rassemblé, on lui a demandé de rassembler pour ce numéro une quinzaine d'œuvres, certaines plus récentes. Elle a fait un choix donc parmi son travail et on retrouve cette finesse de reproduction, parce qu'elle travaille avec des photos, mais c'est pas que de la reproduction, mais d'abord tout le travail fin, minutieux de reproduire les images ou les photos qu'elle a, on le voit aussi dans la revue, mais c'est un travail, c'est un regard sur le réel qui fait que l'image est plus qu'elle-même. On peut aller au-delà du travail on est estomaqué là, quand on voit une œuvre de Louise, mais au-delà de ça, c'est un choix qu'elle a fait de prendre cette image, de la placer de cette façon et de lui donner toute cette profondeur. On le voit, par exemple, dans des reproductions de personnages, de
0: Ouais,
1: photos de
0: absolument.
1: personnages. Les bois flottés, par exemple, qu'elle a amassés au bord du fleuve sont superbes et elle ne les choisit pas comme ça. Elle les choisit peut-être comme ça, mais ils deviennent autre chose une fois rendus en dessin. Nous sommes ravis là, de ce numéro, notamment grâce à cette participation, là, de cette contribution de Louise Marois.
0: Ouais, donc
1: Oui.
0: un numéro 177 fort beau
1: Oui.
0: qui permet donc de passer de plus beaux jours en cet été 2026, n'est-ce pas?
1: Oui, absolument, absolument. Il est en librairie, il est disponible
0: Voilà.
1: et il vous attend.
0: Voilà.
1: Oui.
0: Ben, France Mongeau, directrice éditoriale de la revue Les Écrits, merci beaucoup et surtout bon été.
1: Oui, à vous aussi, merci.
2: Ici Michel Viau. 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

0: Pas besoin de lui faire un dessin pour qu'il vous parle de bande dessinée.
1: Bien, bonjour Michel Viaud.
2: Bonjour René.
1: J'ai devant moi une bande dessinée fantastique, mais fantastique dans deux sens. Fantastique oui. Parce que c'est un univers fantastique, mais je dis fantastique parce que les illustrations le sont également.
2: Et le scénario également.
1: Et le scénario. Cette bande dessinée a pour titre Hélène, et là je vais essayer de le prononcer correctement, Hélène de Windhorn. C'est aux éditions Glénat.
2: Mais d'abord, René, est-ce que tu connais les Pulp Magazine?
1: Non, pas du tout. J'ai aucune idée de quoi tu me parles.
2: OK. C'est comme ça qu'on surnommait des petits fascicules bon marché qui étaient publiés aux États-Unis dans la première moitié du 20e siècle. C'est un peu avant les comics, si tu veux. Okay. Ah, on les appelait Pulp parce qu'ils étaient imprimés sur un papier de très mauvaise qualité, fait à base de résidus de pulpe.
1: Okay.
2: D'où leur surnom. Ces magazines ont été immensément populaires et proposaient des feuilletons et des nouvelles de différents genres, science-fiction, policiers, horreurs, fantastiques. Ils ont périclité dans les années 1950, ça coïncide avec l'apparition de la télé, mais une vingtaine d'années plus tard, des amateurs de littérature de genre vont s'y intéresser et vont remettre au goût du jour des auteurs de fantastiques comme Howard Philip Lovecraft, Abraham Meyrick, Catherine Moore ou encore Robert E. Howard, le créateur de Conan le barbare. C'est des gens qui écrivaient dans les Pulp Magazine à l'origine. Toutes les nouvelles de Lovecraft ont été publiées dans ce genre de magazine-là. Isaac Asimov a également commencé dans les Pulp Magazine, oui.
1: Okay.
2: Et si je vous parle donc de ces Pulp Magazine, c'est qu'ils sont au cœur de la bande dessinée Hélène de Windhorn, écrite par Tom King et dessinée par Bilquis Evely. L'histoire commence justement dans les années 70, alors qu'un jeune journaliste, amateur de pulp, cherche à en savoir plus sur C.K. Cole, créateur du personnage de Hotan. C'est une sorte de Conan le barbare.
1: Okay.
2: Il interviewe une vieille dame, Lydith Appleton, qui n'a pas connu l'écrivain, mais son père, Barnabas, et sa fille Hélène, dont elle a été la gouvernante au milieu des années 1930. La première tâche de Lydith, qui vient d'être embauchée par Barnabas, et d'aller chercher Hélène au Texas. La jeune fille s'y retrouve seule suite au suicide de son père, l'écrivain C.K. Cole. Et Lilith doit la ramener à Windhorn, le domaine familial. Hélène est une adolescente rebelle qui fume et boit comme un trou, qui n'a aucune éducation et qui vivait sur la route depuis des années avec son père. Quand elles arrivent enfin au domaine du grand-père, Barnabas, celui-ci est absent. Les semaines passent et Hélène, toujours aussi marquée par le décès de son père, vide la cave à vin du domaine. Un soir, Hélène et Lilith se font attaquer par une créature monstrueuse dans le parc. Elles sont sauvées in extremis par le grand-père, qui apparaît vêtu comme un guerrier barbare et qui tranche la tête du monstre d'un coup de hache. C'est que le domaine de Windhorn cache une porte qui mène à un monde parallèle, peuplé de sorciers, de magiciens, de monstres, de dragons, de morts vivants et de différentes créatures magiques. Tout ce qu'on trouve finalement dans les romans et les nouvelles d'Heroic Fantasy.
1: Voilà.
2: On comprend que les aventures d'Otan que Cole écrivait étaient en fait les aventures qu'il vivait avec Barnabas dans ce monde fantastique.
1: Ah d'accord, ok, je comprends.
2: Après lui avoir fait suivre un entraînement rigoureux, Hélène va accompagner Barnabas dans cet autre monde. Quand elle en revient, elle raconte ses aventures à Lilith qui en reste éberduée. Mais au cours d'une expédition, Hélène va être gravement blessée, parce qu'il y a des batailles à l'épée et tout ça. Barnabas panique à l'idée de la perdre et décide qu'elle ne pourra plus le suivre. L'entêtement d'Hélène à vouloir y retourner dans ce monde fantastique aura alors des conséquences dramatiques. Hélène de Windhorn, et vous l'avez compris, ce qu'on peut considérer comme un récit d'Heroic Fantasy. Mais c'est en même temps plus que ça. Comme l'a dit l'éditeur, c'est une histoire fantastique à la croisée du Magicien d'Oz et de Conan le barbare.
1: J'aime bien l'image.
2: Oui. Ça décrit bien ce que c'est. Oui. Personnellement, c'est pas un genre que j'apprécie particulièrement.
1: Okay.
2: Les séries d'Heroic Fantasy abondent, il y en a plein. Surtout depuis le succès du Seigneur des Anneaux au cinéma. Il y en a de grandes, comme La quête de l'oiseau du temps, de Loisel et le Tendre, mais généralement, ça me laisse assez froid. Mais il faut dire qu'il y a beaucoup plus que des batailles à l'épée dans Hélène de Windhorn, même qu'il y en a finalement assez peu. C'est surtout une quête initiatique qu'on y retrouve. C'est l'histoire d'une jeune fille déboussolée, rebelle, en deuil, à la recherche de repères qu'elle a perdus. Ainsi, au fil de ses expéditions dans l'autre monde, Hélène va en apprendre plus sur son père et découvrir ses propres origines. Des liens avec ce grand-père qu'elle n'a jamais connu vont se nouer, et celui-ci, d'abord présenté comme un être frustre et brutal, cache une profonde blessure. Lui-même mène une quête personnelle qu'on découvrira vers la fin. Parallèlement au récit d'Hélène, on suit la trajectoire des enregistrements de l'entrevue du journaliste avec Lilith, la gouvernante. Les cassettes passent de main en main et se retrouvent finalement, de nos jours, dans une vente de garage, alors que le personnage de temps, lui, est toujours populaire, mais que tout le monde semble avoir oublié son créateur. Le scénariste Tom King est un auteur à succès aux États-Unis. C'est un des scénaristes les plus en vue. Il a travaillé autant sur des séries Marvel que DC Comics. Mais il est maintenant surtout associé à cette maison d'édition. Il a remporté le Eisner Award du meilleur scénariste en 1918 pour son travail sur les séries Miracle Man et Batman. Bilquis Evely, elle, est une dessinatrice brésilienne qui œuvre dans le milieu du comic book depuis une douzaine d'années. Elle a travaillé sur des séries, notamment Doc Savage, un autre personnage issu des Pulp Magazine, mm-hmm. Batman, Wonder Woman et Supergirl, où elle faisait déjà équipe avec Tom King. Pour Hélène de Windhorn, elle a remporté le Eisner Award de la meilleure dessinatrice en 2025.
1: OK, donc c'est tout récent.
2: Les illustrations sont admirables.
1: Effectivement.
2: On a donc ici une très bonne histoire qui allie profondeur et aventure, un scénario solidement construit avec des personnages fouillés. Le dessin recherché et élégant n'est pas sans rappeler les illustrations des années 30, notamment les célèbres Gibson Girls, qui étaient des gravures qui paraissaient dans les magazines. Le dessinateur était un certain Gibson. On appelait ça les Gibson Girls. Ça donne à l'œil de quoi rêver. On peut se perdre dans les dessins.
1: Oui, mais c'est ce que j'allais dire. J'ai jeté un coup d'œil là, sur la bande dessinée et puis... Je me posais la question, est-ce que je suis l'histoire ou je regarde les illustrations tellement elles sont belles?
2: Là. Oui, ça c'est un cas de deuxième lecture.
1: Voilà, c'est ça.
2: À la première lecture, on lit l'histoire qui est passionnante, on veut savoir qu'est-ce qui va arriver. Mm-hmm. À la deuxième lecture, on prend le temps de regarder et de rêver parce que le dessin nous permet de le faire.
1: Oui, c'est des dessins chargés aussi. Là.
2: Oui, mais quand même très lisible, très clair.
1: Oh, absolument.
2: Mais c'est très détaillé, très, très détaillé. Pour moi, ça, Hélène de Windhorn, c'est une réussite complète. Et ce sont des albums comme ça qui me font aimer la bande dessinée, quand le dessin et le scénario se marient si bien et donnent à réfléchir et à rêver. Donc, Hélène de Windhorn... par Tom King et Bilquis Evely aux éditions Glénat, un album de 144 pages.
1: Je suis tellement content que ce soit toi qui prononces le nom de cette bande dessinée, le titre de cette bande dessinée, parce que c'est un exercice de diction en soi.
2: Exactement.
1: Merci beaucoup, Michel.
2: Dernière année.
3: Ici Karine Morin. 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

0: Bonjour, je m'appelle Emmanuelle Brault. J'ai publié un premier essai chez le MÉAC qui s'intitule « Dans les pas de nulle part, parcours de l'œuvre de Jacques Brault ». Et Jacques Brault était mon père. Il est décédé au mois d'octobre 2022 et je me suis inspirée de ses écrits pour raconter sa vie. C'est en sorte une biographie de l'homme, une biographie de l'œuvre, une biographie de son écriture qui était très particulière et qui va un petit peu à l'encontre. Habituellement, on va raconter la vie d'un auteur et on va citer ses œuvres. Moi, j'ai fait l'inverse. Je me suis servi de son œuvre, de ses poèmes, de ses essais pour raconter des événements de sa vie.
1: Qu'est-ce qui a fait que vous avez choisi cette, si vous me passez l'expression, cette twist-là?
0: J'ai choisi cette manière parce que j'étais la mieux placée pour le faire, étant donné que j'étais sa fille. Et j'avais un rapport extrêmement proche avec mon père. Donc, je connaissais très, très bien l'homme. Et je me suis aperçue qu'en lisant son œuvre et connaissant son histoire, donc ce que j'appellerais la petite histoire derrière la création, c'était plus intéressant et plus facile d'accès à la lecture. Et j'ai pensé que pour les lecteurs en général, qui n'ont pas la chance de connaître la vie de l'auteur, j'ai pensé que c'était une approche dynamique puis qui venait compléter la chose et qui même ajoutait de la profondeur à la lecture.
1: Qu'est-ce qui fait que vous avez décidé d'écrire un essai?
0: Parce que ce qui m'intéressait, c'était l'œuvre et non pas la vie de l'homme tel quel. C'est-à-dire que je ne voulais pas rentrer dans la vie privée. C'est une chose qui se fera peut-être plus tard par des biographes plus expérimentés, je dirais. C'était Emmanuelle Brault. Je vous ai parlé de mon premier essai publié chez le MÉAC, intitulé « Dans les pas de nulle part, parcours de l'œuvre de Jacques Brault ».

0: Qui est l'auteur de cette citation? On est toujours le folklore de quelqu'un d'autre. J'emmène Guièvremont dans Marie Didas.
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0: Elle n'est pas née avec un livre en main, mais c'est tout comme Karine Morin.
1: Bien le bonjour, Karine Morin.
2: Allô, René.
1: Clara Grande signe un livre qui a pour titre « Un jardin d'hiver ». C'est aux éditions Le Cheval Doux. Ça a été publié en 2024. Et la thématique qu'on retrouve dans ce livre, c'est le travail auprès des personnes âgées en CHSLD. Alors, c'est de plus en plus actuel parce qu'avec le vieillissement de la population, il y a bien des gens qui vont se sentir concernés et touchés par ce que l'on retrouve dans ce roman. Et je crois comprendre que tu as attendu un certain temps avant de t'y attaquer.
2: Ben oui, malheureusement, le livre a dormi un bout de temps dans mes bibliothèques parce que 2024, bon, c'est l'année que j'ai aussi accouché de mon deuxième.
1: On fait peut
2: que je pense
1: comprendre,
2: que
1: ouais.
2: Ça a dormi un peu. Mais quand je l'ai pris, je m'en suis voulu de l'avoir laissé dormir aussi longtemps parce que je l'ai dévoré.
1: Bon, mais il n'est jamais trop tard pour bien faire,
2: oui.
1: Selon l'expression consacrée. Alors, comme je l'ai mentionné, il est question de travail auprès de personnes âgées dans un CHSLD. Et résume-nous un peu ce que ça raconte.
2: Oui, donc pour commencer, je vous situe le contexte et je vous lis la page 12 du roman parce qu'on sait que les pages 12 sont vraiment importantes. Le 12 mars 2020, j'ai perdu, comme bien d'autres, mon emploi de serveuse. Depuis juillet, je travaille donc au cinquième étage d'un CHSLD de Rosemont. On me poursuivrait en justice s'il arrivait un accident à un patient par ma faute, pour la bonne raison que je n'ai ni compétences ni diplôme en la matière. Je ne suis pas préposée aux bénéficiaires, mais il y a une pénurie d'employés, alors je deviens aide de service.
1: J'avoue que comme entrée en matière, hein, c'est bon.
2: Oui, ça se fait bien. Oui. Donc, on a ça. Pendant quelques mois, Clara va travailler avec, comme on le disait, des personnes âgées dans un CHSLD. Donc, on est contexte COVID en 2020.
1: Ouais.
2: On n'en parle pas tellement directement de la COVID, mais...
1: C'est en toile de fond, disons.
2: Oui, c'est ça. C'est vraiment juste le contexte. Donc, on parle dans ce livre-là du quotidien de Clara. On a des anecdotes sur les patients dont elle s'occupe. Puis, on voit un peu aussi sa recherche d'un partenaire intéressant via les réseaux sociaux.
1: Ah, ça, c'est un autre aspect, ça.
2: Oui. Donc, et puis, tout le livre est raconté sous forme de fragments. Donc, on reste beaucoup dans l'anecdote, vraiment dans le moment présent. Et l'humour côtoie beaucoup la tristesse aussi. J'avais deux extraits à vous lire pour vous montrer vraiment les deux petits pôles qu'on peut voir dans ce livre-là.
1: D'accord.
2: Donc, on a à la page 83... À 14 heures tapantes, telles trois hôtesses de l'air, on promène les collations en s'arrêtant devant chaque chambre. Les patients ont le choix. Yogourt, berlingot de lait, fruits, biscuits mous ou secs, fromage et jus. La fin de semaine, ils ont aussi droit à de la crème glacée, vanille ou napolitaine. Voulez-vous une banane, Madame Tivierge? Es-tu bien dure? Juste parfaite. Parce que moi, j'aime ça bien dur. Sa voisine de chambre rigole avec nous. Moi, j'ose plus demander de banane à cause d'elle. Je tends son fruit à Madame Tivierge, qu'il saisit d'une main ferme, le sourire fendu jusqu'aux oreilles. Puis, j'avais un extrait aussi à la page 109, là, qui va être un petit peu moins drôle.
1: Celui-là. D'accord.
2: Depuis son arrivée, il y a une semaine, Madame Thompson frappe et envoie promener quiconque ose lui jeter un regard. La colère habite et étend chaque muscle de son maigre corps. Il a fallu déménager sa voisine de chambre, qui était terrifiée. À présent, Madame Thompson se poste régulièrement devant la porte de son ancienne colocataire à l'affût d'une occasion de lui faire une jambette ou de l'insulter. Mais aujourd'hui, je la retrouve dans sa propre chambre, immobile dans son fauteuil roulant. Je ne sais pas si cette tranquillité est due aux médicaments ou au découragement, mais elle me fait penser à un animal domestiqué. Je tire une chaise à ses côtés. Elle tient serré contre son ventre un ourson en peluche poussiéreux, enveloppé d'une couverture. Je peux entendre son souffle lent, presque endormi. Elle lève les yeux vers moi. « It's my baby. I think he needs a bath. »
1: Ouais, ben écoute, c'est la réalité des CHSLD. Mon père a terminé ses jours dans un CHSLD. Ce que tu décris, ben je l'ai vu. Il y a bien des gens qui vivent ça. Là.
2: Oui, c'est vraiment une réalité difficile.
1: Oui. Alors, ton appréciation.
2: Donc, comme je disais, j'ai vraiment beaucoup aimé cet ouvrage. J'ai aimé que ce soit écrit en fragments. Ça se lit vraiment très bien, oui. Très rapidement. Mm-hmm. C'est un style, comme je le disais, qui décrit vraiment beaucoup des anecdotes, qui est très ancré dans le présent, dans l'émotion du moment. J'ai aussi beaucoup aimé le sujet. La vie dans les CHSLD, c'est pas ce qu'on voit le plus en littérature.
1: C'est vrai.
2: Puis j'ai aimé qu'on apporte quand même du beau dans ce milieu-là, qu'on réussisse à s'attacher à certains personnages, mais en même temps, on cache pas que la réalité peut être vraiment très difficile pour certains résidents qui sont là. Et je termine ma chronique sur un extrait que je trouvais tellement beau. Puis j'espère que ça va donner le goût au lecteur vraiment de découvrir ce livre-là s'il ne le connaissait pas. Donc, on est à la toute fin, à la page 147. J'aime la lenteur des vieilles personnes. Sans obligation, sans plus de hâte, elles prennent leur temps, même si celui-ci leur file entre les doigts. Ils s'étirent auprès d'elles, parfois parce qu'elles répètent les mêmes histoires, parfois parce que se doucher devient la mission d'une journée. Prendre soin des vieux oblige à ralentir. Mais mes journées m'essoufflent. Je partage mon énergie jusqu'à ce que ma bonne humeur craque et que mes os supplient d'être à leur tour infusés de douceur. Il y a trop de vieux pour trop peu de jeunes et je commence à me sentir vieille.
1: C'est tellement bien écrit, effectivement.
2: C'est magnifique.
1: Alors, ce livre, c'est Un jardin d'hiver. C'est signé Clara Grande et c'est publié aux éditions Le Cheval Doux. Merci beaucoup, Karine.
2: Merci à toi, René.
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0: On peut facilement se laisser inspirer par le fleuve Saint-Laurent et on peut se faire inspirer par les recommandations de lecture du libraire François-Alexandre Bourbeau.
1: Il est basé à New Richmond. Il travaille à la librairie Libère et ça me fait toujours plaisir de l'avoir à l'émission. Bonjour, François-Alexandre Bourbeau.
2: Bonjour, René. Toujours un plaisir partagé.
1: Eh bien, cette semaine, ce plaisir partagé, il va tourner autour d'un livre qui me semble bien particulier, « Les 12 Borodines ». Et ce qu'on peut lire, c'est « Jusqu'où iriez-vous pour changer le monde ?» Si l'on vous proposait de disparaître, d'abandonner ceux que vous aimez, le feriez-vous? On se transporte en 2054. Alors, parle-moi de ce livre qui réunit bon nombre d'auteurs, d'artistes.
2: Absolument. Un ovni littéraire qui, j'ai l'impression, est complètement passé sous le radar depuis sa parution en novembre dernier.
1: Ouais.
2: Il n'y a pas eu de critique dans la presse, il n'y a pas eu d'entrevue, c'est pas un succès de vente. Pourtant, le flou médiatique autour du livre colle parfaitement à son univers, puis c'est tellement involontaire. On se lance dans Les 12 Borodines, qui est un collectif dirigé par Antoine Tanguay, donc éditeur en chef chez Alto, et Nicolas Dutner, qui est l'auteur phare de la maison d'édition. C'est un livre qui existe à part entière, mais également comme complément imprimé aux jeux vidéo littéraires Ressources inhumaines. Ça, c'est un thriller psychologique non linéaire qui se présente comme un roman interactif qui mélange machination industrielle, intrigue sociologique et impact décisionnel. Alors, la table est mise pour une expérience absolument déstabilisante, mais ô combien brillante. D'abord, si je peux parler de la forme, le livre est présenté en tant qu'album rigide. Pas plus grand, en fait, plus grand qu'un roman conventionnel, mais plus petit qu'une BD traditionnelle.
1: Okay.
2: Et au lieu d'un texte en prose, on découvre une présentation éclatée, divisée par sections bien distinctes, avec des coupures de journaux, des billets de blog, des dessins à main levée, des feuilles de notes, des extraits d'archives, des transcriptions d'interrogatoires, des fiches médicales, des avis de disparition et des correspondances officielles. Un peu comme si on ouvrait un classeur poussiéreux avec des dossiers confidentiels cachés dans les archives d'une institution sombre et labyrinthique. Et ensuite, il y a le propos. Sur la quatrième de couverture, on lit « Je suis ce que j'étais. Je suis le blanc entre les lignes. Je suis un ange qui passe. Je suis ma déconnexion. » Et répète après moi, disparaison. Alors, en matière de synopsis, on demeure très nébuleux. Et au fil de la lecture, on découvre des sections bien distinctes dont la ligne directrice est intercalée lorsque chaque section est prise seule, mais traverse intrinsèquement chaque autre section plus on progresse dans la lecture. Puis le dénominateur commun entre les sections est la notion de disparition, d'effacement, de départ, que ce soit involontaire, subi, conscient ou nécessaire. Puis il faut aussi mentionner un tandem de protagonistes-antagonistes qui semblent traverser les âges, tous les deux à la tête d'empires intellectuels et techniques qui ont œuvré ensemble avant de se tendre des pièges, même garder certaines affinités aussi. Un tandem de personnages, mais même davantage, puisque la Borodine du titre semble se multiplier et brouiller les pistes. Puis précisons que chaque section, qui a un ton, un style, une forme et une présentation bien à elle, est écrite par quelqu'un de différent, qui mentionnait tout à l'heure.
1: Ouais.
2: Donc, Stian Vanney, Marie-André Gilles, Kiev Renaud, Hector Ruiz, Shawn Michaels, Charles Saint-Galan, Dimitri Danskala et Neil Smith. Alors, c'est un véritable casse-tête qui peut sembler ne faire ni queue ni tête après ma barre, mais dont chaque pièce s'intègre méticuleusement aux autres en cours de lecture, qui démontre une maîtrise de la narration et réinvente le genre des livres dont on est le héros, qui commence un renouveau là, depuis peu. Alors, c'est sombre, c'est mystérieux, c'est déroutant, c'est beau, c'est même poétique parfois. Surtout, c'est un véritable tour de force. C'est sûr qu'en publiant un ouvrage comme ça, on ne s'entend pas à ce que ce soit un succès de vente, mais c'est la petite pépite qui va plaire à la personne qui cherche quelque chose de rare, de différent, qui sort absolument des sentiers battus. Alors, si vous le voyez sur le rayon de votre librairie, tentez le coup, ça vaut vraiment la chance. Laissez-vous aspirer dans ce livre-là qui est, ma foi, fort intriguant, mais très intéressant et très satisfaisant aussi quand on l'a terminé.
1: Ben, je suis vraiment intrigué. Les 12 Borodines, l'univers imaginé par Antoine Tanguay et Nicolas Dickner, et c'est publié aux éditions Alto. Merci beaucoup, François-Alexandre.
2: Merci bien, René.

0: Petit rappel de ce qu'a déjà dit à l'émission Venise Landry à propos du roman « Pour qu'il reste des vagues » de Benoît Picard.
1: Alors, il y a du mystère, il y a de la révolte en douceur, je dirais. Ça se passe tout en douceur. Est-ce que j'ai le temps de finir par juste une petite phrase?
0: Ben oui, absolument.
1: Ah oui, bon. J'ai longtemps eu l'impression d'être en train de gaspiller certaines des plus belles années de ma vie à faire du surplace. Finalement, je me rends compte que le surplace, c'est aussi ce qui nous permet de voir ce qui nous entoure. C'est très simple comme phrase.
0: C'est beau, ça, ben oui.
1: Oui, ouais. Mais c'est qu'il en lance comme ça, mine de rien, puis je trouve qu'il donne, comme on pourrait dire, les matières à réflexion aux jeunes. Ces livres ont une lumière pour éclairer certains problèmes. C'est pas cucu que la vie, c'est un tour de manège. Mmh. Là. C'est plus sérieux que ça, mais il sait faire ça dans la légèreté.

0: Ici Anne-Marie Duquette, dans quelques instants à l'émission, je vous parle de mon roman « Il ne faut pas de si petites mains pour agripper la lumière ».
1: Qui est l'auteur de cette citation? Les gens tristes ont les plus beaux sourires. François Barcelos, dans « Aguénor, Aguénor, Aguénor et Aguénor ».
2: Bonjour, je m'appelle Jocelyn Boisvert. Moi, je suis auteur d'un roman jeunesse. Je fais toutes sortes de romans. Je fais des romans d'horreur. J'ai une série chez les Malins qui s'appelle Même pas peur. Là, il y en a 3 qui sont déjà parus. Ça va être une série qui va avoir 10 volumes. Écoute, j'ai bien du fun à écrire ça. Au Malin aussi, j'ai une série sur le soccer qui s'appelle La Ligue des pas

0: Six champions. Le deuxième tome est sorti cette année. Et le troisième est en gestation, en fait. Je suis en travail pour écrire le troisième. Je fais aussi des courts romans humoristiques. En fait, c'est une grosse série, c'est chez Foulir. Ça s'appelle « Les héros de ma classe ». J'ai terminé ma série, puis c'est une série de 25 livres. C'est quand même assez énorme. C'est des livres dont vous êtes les héros, donc c'est les jeunes qui font des choix. Et la classe a 24 élèves, donc 12 garçons, 12 filles. Fait que je fais vraiment un livre pour chaque élève et je termine le 25e avec l'enseignante. Donc, je viens de terminer quand même. C'est comme un marathon d'écriture, là. Ça reste 25 livres. Je fais aussi des histoires d'horreur à la courte échelle, dans la célèbre collection noire de la courte échelle. J'ai publié deux titres, Oiseaux de malheur et La crique des damnés. Et moi, j'habite aux Îles-de-la-Madeleine depuis 19 ans. Et c'est rare que j'utilise le décor des îles pour mes histoires, mais La crique des damnés, ça se passe vraiment aux Îles-de-la-Madeleine. Je fais de la bande dessinée aussi. Je suis scénariste de bande dessinée, donc j'ai une série qui s'appelle « Mort et déterré ». Il y a trois tomes de paru. On est en train de travailler sur le quatrième. C'est les aventures d'un zombie gentil, bien intentionné, qui n'a pas tant envie d'arracher la face à personne, mais qui est quand même décédé puis qui a passé un an dans un cercueil. Donc, quand il ressort, son corps est décomposé. Il ressemble aux zombies comme on voit dans les films. Donc, c'est un petit peu plus compliqué, disons, de se faire des amis. Et ben, il ne se fait pas vraiment des amis. Il veut juste retrouver ses proches. Mais tout est très compliqué, je pense, quand on est un zombie. Je ne sais pas, mais je m'en doute, en tout cas. C'est comme ça que j'ai imaginé mon histoire. Et ça, cette BD-là, c'est fou parce que c'est un gros projet. C'est vraiment un gros projet. C'est adapté d'un roman que j'ai commencé à écrire en 2004. Donc, si je calcule bien, ça fait 19 ans que j'ai cette histoire-là dans ma tête, cette histoire de zombie gentil-là, et ça se poursuit encore aujourd'hui. Donc, c'est vraiment comme une histoire qui me tient à cœur. Là. Et moi, je suis un fou de cinéma, à la base. Et quand j'écrivais le roman, je me disais, « Me semble que ça ferait un bon film. » Me semble que le concept est là, c'est un personnage qui est original. En même temps, tu sais, on a plein d'empathie pour lui parce qu'on s'imagine, on se met dans sa peau, tu sais, même si il est complètement en train de pourrir, puis il sent pas bon et tout, on se met quand même dans sa peau. On se dit c'est terrible. On se met dans la peau des membres de sa famille aussi. Puis il me semble qu'il y avait tous les éléments pour faire comme un bon film. Et j'adore la bande dessinée. J'adore aussi la bande dessinée. Puis je trouve que la bande dessinée est un bon comme un milieu, si on veut, entre le cinéma et le roman. Il y a quelque chose, c'est visuel, mais ça reste quand même littéraire aussi en même temps. Fait que c'est comme un bel entre-deux. Fait que j'y trouvais bien mon compte. J'aimais beaucoup l'histoire. Fait que j'ai pu publier ça aussi dans une maison quand même assez prestigieuse, Dupuis, en Europe. Donc ça reste bien intéressant. Donc les BD sont pré-publiés dans le magazine Spirou. À chaque fois qu'on sort un album, on peut faire aussi la page couverture du Spirou. Donc, ça fait un petit velours. Là. C'est comme intéressant. Disons que je me tiens bien occupé, puis j'adore ça, là, écrire toutes sortes d'histoires, mais qui vont dans tous les sens. Ben, c'était Jocelyn Boisvert, puis je vous ai présenté mes livres. Merci.
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6: Ici René Cochocho, bienvenue à ceux et celles qui se joignent à l'émission et re-bienvenue à ceux et celles qui étaient déjà à l'écoute de cette première heure du Cochocho. Voici le menu de cette deuxième partie d'émission. Une entrevue avec Anne-Marie Duquette à propos de son roman « Il ne faut pas de si petites mains pour agripper la lumière » paru aux éditions XYZ. Sophie Dorval, tu nous parles d'une bande dessinée cette semaine.
8: Il s'agit de Métropolis de Serge Lehmann, illustré par Stéphane Canva et Dimitri Martinos, aux éditions Delcourt de la collection Machination.
6: Et la chronique de Richard Sainte-Marie porte cette semaine sur la réussite en littérature. Richard a demandé à des auteurs et à des autrices quelle était leur perception. Bienvenue à cette deuxième heure du Cochocho.